0: Émile Pleyel était le fils du fondateur, était en fait un très grand ami de Frédéric Chopin. Ce modèle a été fabriqué en 15 exemplaires, dont deux ont appartenu à Chopin. Un dans l'appartement qu'il avait avec Georges Sand au 19 Quai Malaquais à Paris, et un autre qu'il avait dans leur maison de Nohant dans l'Indre. De ces 15, il n'en reste plus que 3, celui de Nohant. Un, je ne sais pas où il est, pour vous dire, pour être tout à fait franc, et je n'ai pas encore pris le temps de savoir, et celui-ci, que nous avons la chance d'avoir, piano qui continue à être joué. Alors, on va repasser dans le petit salon. Alors, Stéphane Boulan, à la fin de sa vie, eh bien, il a eu envie de se faire un cadeau pour lui. Et comme on est en 1870, et comme il a vécu aux États-Unis, et c'était quand même sa jeunesse, eh bien, il a eu envie de s'offrir un billard américain pour lui, forcément. Donc, il se fait faire un billard américain. Et comme ce billard, il le destine à cette pièce, et que cette pièce est dédiée à la littérature et au théâtre, eh bien, vous avez en marqueterie, en fait, vous avez des comptes qui sont marquetés. Voilà. Et les comptes qui sont marquetés, eh bien, on les a là. Voilà, les comptes de Grandville. C'est les scènes de la vie privée et publique des animaux. On est donc là, au rez-de-chaussée du château, la partie là où on travaille. Au mur, vous avez ce qu'on appelle des massacres d'animaux chassés sur la propriété. Et vous avez ici une armure qui est une armure d'apparat d'origine italienne du XVIe siècle. Au XVIe siècle, on n'utilisait plus d'armure déjà. Quand on l'utilisait, c'était pour des événements historiques déjà. Voilà. Et vous avez une petite collection d'armes de poing. Voilà, la visite est terminée, j'espère qu'elle vous a plu. Si elle vous a plu, n'hésitez pas à en parler sur les réseaux sociaux, dans votre radio préférée, bien sûr.
1: Cette suite de reportages n'est bien sûr qu'un échantillon de la richesse du lieu et des explications de ses propriétaires. Pour Kaolin, Lucie Alix.
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Salut, j'espère que vous avez passé une bonne semaine. Je suis ravi de vous retrouver. Vous êtes avec Yann pour Réservoir Pop. On va passer une heure ensemble, une heure de nouveautés pop rock.

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1: Des nouveautés chaque semaine dans Réservoir Pop, c'est le cas de Valérie Carpentier que l'on vient d'écouter avec le single Fidji. Je vous propose maintenant Sylvie Tassin, Pathétique.

Le retour des Rolling Stones. Le nouvel album est attendu en juillet. On vient d'écouter le single In the Stars. Vous êtes toujours avec Yann pour Réservoir Pop. On écoute maintenant Outed, loin de la ville.

Le morceau s'appelle River's End, c'est signé Nectar Wood, extrait d'une mixtape qui doit paraître en juin prochain. Maroon 5 de retour avec un tout nouveau single, Héroïne. On les écoute, Maroon 5.

Des nouveautés chaque semaine dans Réservoir Pop. On vient d'entendre Kurt Weill, Chance to Bleed, extrait de l'album Philadelphia's Been Good to Me, Kurt Weill. On enchaîne avec Fat Dog, Go Fuck Yourself.

Le groupe Europe est de retour avec ce single One on One, cet extrait d'un album qui sortira en septembre prochain. Toujours dans les nouveautés sur Réservoir Pop, je vous propose maintenant Chilou, Yamoi, extrait de l'album Tout finit par s'arranger. Chilou.

Chaque semaine, des nouveautés dans Réservoir Pop. C'est le cas de Shabuzy que l'on vient d'écouter avec son tout nouveau single Born to Die. La suite, c'est un artiste que l'on passe régulièrement dans l'émission, Pascal Rhode, nouveau single Tuer le temps.

Cet extrait de l'album « Je pleure aussi », on a écouté Maya avec le titre « FOMO ». Dans Réservoir Pop, des nouveautés comme chaque semaine, c'est le cas de Lenaïg. L'album est attendu à l'automne prochain, on écoute « Rien à carrer », Lenaïg.

Le morceau s'appelle « Un homme ». On vient d'écouter Gervaise à l'instant dans Réservoir Pop, extrait de l'album « La pudeur ». La suite, c'est le nouveau Foo Fighters. L'album s'appelle « Your Favorite Toy ». On écoute « Window ». Foo Fighters.

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1: Voilà, c'est la fin de l'émission. J'espère que vous avez passé un bon moment en ma compagnie. Je vous donne rendez-vous la semaine prochaine pour une nouvelle édition de Réservoir Pop et pour découvrir ensemble d'autres nouveautés pop-rock. Je vous dis à très bientôt. Salut !

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2: Votre agenda pour vos rendez-vous à prendre avec le geste qui compte, qui vous propose sa 5e édition qui se conclut à ce 9 août du côté de Brigueuil au Jardin. Tout le programme legestequicompte.com. Rendez-vous est pris également du côté de Saint-Laurent-sur-Gorre pour la dernière journée de la fête annuelle. Ça se déroule au plan d'eau avec un concours de pêche dès ce matin. Des rendez-vous à découvrir sur la page Facebook du comité des fêtes de Saint-Laurent-sur-Gorre. Notez 19h30. Soirée DJ avec DJ Junior jusqu'à 2h et à partir de 20h, Kim Lee, magicien en close-up pour faire découvrir ses tours à ceux qui le souhaitent. À 22h30, grand feu d'artifice et les manèges vous attendent à partir de 16h. Éco-festival Les Carrioles, dernière soirée à Plabignac où vous pouvez profiter du marché artisanal et paysan, restauration sur place, tout le programme des concerts, lescarrioles.fr. Rendez-vous également du côté de Genaillac pour le marché traditionnel de 9h à 15h, vente des produits et producteurs locaux. Vous avez rendez-vous ce dimanche. J'ai pu noter également que l'église de Biennac vous attend pour artisanat d'art jusqu'au 27 août, tous les jours de 10h à 19h, exposition vente avec l'association Tout en Art et puis 40e anniversaire de la Châtelaine à découvrir en parcours photographique au cœur de Rochechouart jusqu'au mois de novembre. Bon dimanche et bel été sur Kaolin.
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7: Bélier, un message surprise vous redonne une pêche d'enfer pour la semaine à venir.
8: Taureau, vous privilégiez les moments de partage avec vos amis, votre famille et votre moitié.
9: Les Gémeaux, un fou rire partagé illumine votre balade dominicale.
10: Cancer, quel succès! Vous êtes la personne qu'on s'arrache pour un conseil.
11: Lion, offrez-vous ce petit luxe qui vous fait de l'œil depuis des jours.
12: Les Vierges, vous exprimez enfin ce que vous avez sur le cœur. Quel soulagement!
13: Ami Balance, une balade en pleine nature vous permet de trier vos pensées.
14: Scorpion, vous vous sentez invincible. C'est le moment de lancer un défi.
15: Les Sagittaires, si vous avez un différend à régler, le moment est opportun pour le faire.
16: Capricorne, un échange sincère avec un ami renforce votre complicité.
17: Verseau, vous trouvez l'inspiration pour démarrer lundi en fanfare.
18: Et Poissons, vos échanges, vos rencontres, vos ressentis gagnent en intensité et en profondeur.
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1: C'est l'événement astronomique de l'été. Comment bien vous équiper pour regarder l'éclipse solaire du 12 août ? C'est une première depuis 1999. Une éclipse solaire sera visible en Europe le 12 août prochain. En fin de journée, elle atteindra son point maximum entre 20h15 et 20h30. L'éclipse ne sera pas totale, mais 90% du disque solaire sera tout de même masqué quelques minutes, avec un maximum d'occultation dans le sud-ouest. Un phénomène rare que vous ne pourrez observer qu'avec des lunettes homologuées, ce risque de dommage irréversible pour vos yeux. Vous avez déjà peut-être d'ailleurs prévu vos lunettes. Pour être sûr de leur qualité, elles doivent avoir la certification ISO 12312-2. Elles ne doivent pas présenter de rayures, de trous ni de déformations. Ces lunettes ne doivent pas non plus être combinées à un autre appareil optique comme un télescope. Toutes les méthodes artisanales sont également à bannir. Ces lunettes peuvent être achetées en pharmacie ou chez votre opticien. Certaines enseignes proposent même des lunettes homologuées gratuitement. L'absence de protection pourrait avoir de sérieuses conséquences sur votre vision. Quelques secondes d'exposition au soleil peuvent suffire à griller une partie de la rétine où se forment les images. Le risque est d'autant plus important lors d'éclipses partielles car une partie du disque solaire sera encore visible. Prudence aussi chez les enfants. Surveillez bien qu'ils portent les lunettes du début à la fin de l'éclipse. Ils peuvent être tentés de regarder par-dessus ou à côté, mais sont encore plus sensibles aux UV que les adultes. Notez enfin que malgré ces indications, si vous constatez une baisse de votre vision après avoir observé l'éclipse, une déformation des images ou des taches sombres, consultez d'urgence un ophtalmologiste.

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2: Votre agenda pour vos rendez-vous à prendre avec le geste qui compte, qui vous propose sa cinquième édition qui se conclut à ce 9 août du côté de Brigueuil au Jardin. Tout le programme legestequicompte.com. Rendez-vous est pris également du côté de Saint-Laurent-sur-Gorre pour la dernière journée de la fête annuelle. Ça se déroule au plan d'eau avec un concours de pêche dès ce matin. Des rendez-vous à découvrir sur la page Facebook du comité des fêtes de Saint-Laurent-sur-Gorre. Notez 19h30 soirée DJ avec DJ Junior jusqu'à 2h et à partir de 20h, Kim Lee, magicien en close-up pour faire découvrir ses tours à ceux qui le souhaitent. À 22h30, grand feu d'artifice et les manèges vous attendent à partir de 16h. Éco-festival Les Carrioles, dernière soirée à Flavignac où vous pouvez profiter du marché artisanal et paysan, restauration sur place, tout le programme des concerts lescarrioles.fr. Rendez-vous également du côté de Genaillac pour le marché traditionnel de 9h à 15h, vente des produits et producteurs locaux. Vous avez rendez-vous ce dimanche. J'ai pu noter également que l'église de Biennac vous attend pour artisanat d'art jusqu'au 27 août, tous les jours de 10h à 19h, exposition vente avec l'association Tout en Art, et puis 40e anniversaire de la Châtelaine à découvrir en parcours photographique au cœur de Rochechouart jusqu'au mois de novembre. Bon dimanche et bel été sur Kaolin.
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4: Et nous sommes le 9 août aujourd'hui, nous fêtons les amours. Et en ce 9 août, je pourrais vous parler de la démission du président américain Richard Nixon en 1974, ou encore de la découverte de l'embouchure du Saint-Laurent par Jacques Cartier en 1535. Mais dans la nuit du 8 au 9 août 1969, à Hollywood, des adeptes du tueur en série Charles Manson tuent l'actrice Sharon Tate, enceinte de 8 mois et femme du réalisateur Roman Polanski. Le 9 août, on découvre sur la porte trois lettres rouges écrites au sang. Pig, porc en anglais. À l'intérieur de la maison gisent l'actrice Sharon Tate et trois de ses amis. Le crime a été commis par la Manson Family, une bande de hippies qui suit partout un certain Charles Manson et sont prêts à tout pour lui. Un autre corps, celui d'un jeune homme de passage, est découvert à l'entrée. Cette tuerie repose sur un quiproquo. Manson voulait signer un contrat avec le producteur de disques Terry Melcher, qui un temps avait loué cette maison. Melcher avait snobé Manson. Frustré, le gourou a simplement voulu se venger. Quelques mois plus tard, après une autre série de meurtres, Manson et ses disciples sont arrêtés et condamnés à la prison à perpétuité. Manson est condamné à mort, mais sa peine sera commuée en prison à vie. Depuis, la figure de Charles Manson apparaît régulièrement dans des films, séries, documentaires. L'histoire de ces meurtres est au cœur du film de Quentin Tarantino, Once Upon a Time in Hollywood, sorti en 2019 avec Leonardo DiCaprio et Brad Pitt. La citation du jour est signée d'Albert Einstein. Deux choses sont infinies, l'univers et la bêtise humaine. Mais en ce qui concerne l'univers, je n'en ai pas encore acquis la certitude absolue.
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2: Bonjour à tous, il va encore faire très chaud ce dimanche partout en France. 13 départements sont placés en vigilance orange canicule, alerte qui concerne principalement le quart sud-est de l'Auvergne-Rhône-Alpes jusqu'au pourtour méditerranéen. Les températures, elles, continueront de grimper dans les prochains jours. Météo France prévoit un nouvel épisode de forte chaleur à partir du milieu de semaine prochaine. Des pics de chaleur qui rendent les conditions particulièrement difficiles sur le front des incendies. Les flammes sont notamment reparties dans la Drôme. L'incendie dans le massif du Claps a connu plusieurs reprises actives sous l'effet de la chaleur, a indiqué la préfecture ce samedi soir. Le feu qui était pourtant stabilisé dans la matinée. Le bilan fait état désormais de 320 hectares brûlés. Dans l'actualité également, 3 mois après l'affaire Liana, Gérald Darmanin dénonce des dysfonctionnements dans le traitement des dossiers impliquant des mineurs. Dans un courrier révélé par Le Monde, le garde des Sceaux évoque des affaires non répertoriées par la justice, parfois abandonnées ou perdues. Le document dénonce également le manque d'organisation dans le traitement des enquêtes de violences sexuelles. Pour rappel, après le meurtre de Liana, Gérald Darmanin avait ordonné aux magistrats de réexaminer l'intégralité des plaintes concernant des mineurs. Les tensions persistent entre l'Espagne et l'Italie. Depuis samedi, Madrid a renforcé ses contrôles aux frontières pour les voyageurs italiens. Réponse du gouvernement suite aux restrictions imposées par Rome aux arrivants d'Espagne. L'Italie justifie ces mesures par le récent afflux de migrants dans l'enclave de Ceuta. L'Espagne, elle, assure que la majorité de ces personnes a déjà été renvoyée à la frontière. De nouvelles obligations pour tous ceux qui conduisent des trottinettes électriques, des gyropodes ou encore des hoverboards à Paris et dans les départements voisins. Le port d'un casque et d'un équipement rétro-réfléchissant est désormais obligatoire. Et puis en foot, Saint-Etienne s'empare de la tête du classement à l'issue de cette toute première journée de Ligue 2. Les Verts se sont largement imposés 3-0 face à Sochaux. Défaite en revanche de Nantes, battue 1-0 à domicile face au Red Star. Et parmi les autres résultats, victoire nette de Rodez 3-1 contre Laval et match nul 0-0 entre Clermont et Reims. Bonne journée à tous.
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4: Bélier, un message surprise vous redonne une pêche d'enfer pour la semaine à venir.
5: Taureau, vous privilégiez les moments de partage avec vos amis, votre famille et votre moitié.
6: Les Gémeaux, un fou rire partagé illumine votre balade dominicale.
7: Cancer, quel succès! Vous êtes la personne qu'on s'arrache pour un conseil.
8: Lion, offrez-vous ce petit luxe qui vous fait de l'œil depuis des jours.
9: Les Vierges, vous exprimez enfin ce que vous avez sur le cœur. Quel soulagement!
10: Ami Balance, une balade en pleine nature vous permet de trier vos pensées.
11: Scorpion, vous vous sentez invincible. C'est le moment de lancer un défi.
12: Les Sagittaires, si vous avez un différend à régler, le moment est opportun pour le faire.
13: Capricorne, un échange sincère avec un ami renforce votre complicité.
14: Verseau, vous trouvez l'inspiration pour démarrer lundi en fanfare.
15: Et Poisson, vos échanges, vos rencontres, vos ressentis gagnent en intensité et en profondeur.
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premier simple du premier EP paru au début de l'automne 2025, Your Home, fait découvrir l'univers musical envoûtant de la folkeuse néo-corrézienne Chloé Dunn. La chanteuse et violoniste y enrichit le son pur de son violon acoustique et sa voix captivante par l'utilisation de boucles sonores au tempo quasi organique. Chloé Dunn délivre ainsi sur Your Home une synth-pop élégante où se perçoivent les influences autant classiques d'un Jean-Sébastien Bach que la touche française de l'électro des Daft Punk. Entre classique intemporel et modernité, Chloé Dunn nous transporte ainsi en une parfaite harmonie que quelques heureux privilégiés ont découvert et découvriront à l'automne 2025 lors des concerts intimistes que l'artiste aura donnés entre Corrèze, Quercy et Périgord, en attendant une reconnaissance plus large. Dans l'immédiat, c'est sur votre radio locale associative préférée que cela se passe, et c'est notre sélection Nouvelle-Aquitaine du moment.

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2: Votre agenda pour vos rendez-vous à prendre avec le geste qui compte, qui vous propose sa cinquième édition qui se conclut à ce 9 août du côté de Brigueuil au jardin. Tout le programme le geste qui compte.com. Rendez-vous est pris également du côté de Saint-Laurent-sur-Gorre pour la dernière journée de la fête annuelle. Ça se déroule au plan d'eau avec un concours de pêche dès ce matin. Des rendez-vous à découvrir sur la page Facebook du comité des fêtes de Saint-Laurent-sur-Gorre. Notez 19h30. Soirée DJ avec DJ Junior jusqu'à 2h et à partir de 20h, Kim Lee, magicien en close-up pour faire découvrir ses tours à ceux qui le souhaitent. À 22h30, grand feu d'artifice et les manèges vous attendent à partir de 16h. Éco-festival Les Carrioles, dernière soirée à Plabignac où vous pouvez profiter du marché artisanal et paysan, restauration sur place, tout le programme des concerts, lescarrioles.fr. Rendez-vous également du côté de Genaillac pour le marché traditionnel de 9h à 15h, vente des produits et producteurs locaux. Vous avez rendez-vous ce dimanche. J'ai pu noter également que l'église de Biennac vous attend pour artisanat d'art jusqu'au 27 août, tous les jours de 10h à 19h, exposition vente avec l'association Tout en Art, et puis 40e anniversaire de la Châtelaine à découvrir en parcours photographique au cœur de Rochechouart jusqu'au mois de novembre. Bon dimanche et bel été sur Kaolin.
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3: Bélier, un message surprise vous redonne une pêche d'enfer pour la semaine à venir.
4: Taureau, vous privilégiez les moments de partage avec vos amis, votre famille et votre moitié.
5: Les Gémeaux, un fou rire partagé illumine votre balade dominicale.
6: Cancer, quel succès! Vous êtes la personne qu'on s'arrache pour un conseil.
7: Lion, offrez-vous ce petit luxe qui vous fait de l'œil depuis des jours.
8: Les Vierges, vous exprimez enfin ce que vous avez sur le cœur. Quel soulagement!
9: Ami Balance, une balade en pleine nature vous permet de trier vos pensées.
10: Scorpion, vous vous sentez invincible. C'est le moment de lancer un défi.
11: Les Sagittaires, si vous avez un différend à régler, le moment est opportun pour le faire.
12: Capricorne, un échange sincère avec un ami renforce votre complicité.
13: Verseau, vous trouvez l'inspiration pour démarrer lundi en fanfare.
14: Et Poisson, vos échanges, vos rencontres, vos ressentis gagnent en intensité et en profondeur.
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2: Bonjour, ma sélection télé pour votre soirée du dimanche 9 août sur TF1, Ducobu passe au vert, film avec Elise et Moon. C'est la rentrée, lorsque Ducobu entend parler de Rita Greenberg, il décide de devenir, comme elle, un activiste écologiste pour prendre une année sabbatique. Sur France 2, Tony en famille, film avec Camille Cotin. Tony élève seul ses 5 enfants, un job à plein temps. Aujourd'hui, ses 2 aînés s'apprêtent à rejoindre l'université. Alors Tony s'interroge, que fera-t-elle quand toute sa progéniture aura quitté le foyer ? Sur W9, Le Viager, film avec Michel Serrault. Sur TFX, Radio Star, film avec Manu Payette. Sur France 3, Association Criminelle, série. Sur France 4, Murmure, pièce de théâtre. Et puis sur M6, Capital, magazine présenté par Julien Courbet. Sur le thème fraîcheur et sensations fortes, le jackpot des parcs aquatiques. Maxi Toboggan, parcours aventure, s'amuser en famille pour pas cher, c'est la promesse des nouveaux parcs aquatiques. Très belle soirée télé à tous. Et nous sommes le 9 août aujourd'hui, nous fêtons les amours et en ce 9 août je pourrais vous parler de la démission du président américain Richard Nixon en 1974 ou encore de la découverte de l'embouchure du Saint-Laurent par Jacques Cartier en 1535. Mais dans la nuit du 8 au 9 août 1969 à Hollywood, des adeptes du tueur en série Charles Manson tuent l'actrice Sharon Tate, enceinte de 8 mois et femme du réalisateur Roman Polanski. Le 9 août, on découvre sur la porte 3 lettres rouges écrites au sang. Pig, porc en anglais. À l'intérieur de la maison gisent l'actrice Sharon Tate et 3 de ses amis. Le crime a été commis par la Manson Family, une bande de hippies qui suit partout un certain Charles Manson et sont prêts à tout pour lui. Un autre corps, celui d'un jeune homme de passage, est découvert à l'entrée. Cette tuerie repose sur un quiproquo. Manson voulait signer un contrat avec le producteur de disques Terry Melcher, qui un temps avait loué cette maison. Melcher avait snobé Manson. Frustré, le gourou a simplement voulu se venger. Quelques mois plus tard, après une autre série de meurtres, Manson et ses disciples sont arrêtés et condamnés à la prison à perpétuité. Manson est condamné à mort, mais sa peine sera commuée en prison à vie. Depuis, la figure de Charles Manson apparaît régulièrement dans des films, séries, documentaires. L'histoire de ces meurtres est au cœur du film de Quentin Tarantino, Once Upon a Time in Hollywood, sorti en 2019 avec Leonardo DiCaprio et Brad Pitt. La citation du jour est signée d'Albert Einstein. Deux choses sont infinies, l'univers et la bêtise humaine. Mais en ce qui concerne l'univers, je n'en ai pas encore acquis la certitude absolue.
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4: Bonjour à tous. 13 départements, vigilance orange, canicule. Pour terminer cette semaine, la Corse, le Var, les Alpes-Maritimes, l'Ardèche ou encore la Haute-Savoie sont concernés. Les fortes chaleurs touchent toujours principalement le sud-est de l'Hexagone, mais elles doivent progressivement s'étendre au reste de la France dans les prochains jours. Attention aux orages également dans le sud-ouest. 8 départements sont concernés par une alerte orange dès la fin de journée, des Landes jusqu'au Tarn en passant par la Haute-Garonne. Ces orages seront parfois accompagnés de chutes de grêle, d'une forte intensité électrique et de violentes rafales de vent pouvant atteindre 90 à 110 km/h. Cette bonne nouvelle maintenant, alors que certains sont peut-être sur la route des vacances, la date limite de demande de l'indemnité carburant pour les grands rouleurs a été reportée à la fin du mois. Pour rappel, cette aide est destinée aux actifs dont le revenu fiscal de référence par part est inférieur ou égal à 16 880 €. Il faut aussi effectuer chaque jour au moins 30 km aller-retour entre son domicile et son lieu de travail. D'ailleurs, prudence si vous avez prévu de prendre la route aujourd'hui. Bison futiste, le drapeau orange dans le sens des départs sur une bonne moitié sud de l'Hexagone. C'est également orange sur les retours au niveau du quart sud-est. Un peu de monde est aussi attendu demain. Dans le reste de l'actu, Sofia veut clarifier la situation. La ministre bulgare des Affaires étrangères a convoqué l'ambassadrice ukrainienne demain après la chute d'un drone hier à la frontière avec la Roumanie et près d'un gazoduc stratégique. En foot, Saint-Etienne, premier leader de la saison Ligue 2. Les Stéphanois se sont facilement imposés 3-0 sur la pelouse de Sochaux hier soir à l'occasion de la première journée. À noter également la défaite de Nantes à domicile 1-0 contre le Red Star. La Ligue 1, elle, reviendra dans 15 jours. Et puis Léon Marchand ne prendra pas de risque. Le nageur français est forfait sur les 200 et 400 mètres 4 nages des championnats d'Europe de natation à Saint-Denis. Le Toulousain se remet d'une blessure à l'adducteur. Il participera tout de même à deux autres courses individuelles, le 200 mètres papillon et le 400 mètres nage libre. Très bonne journée.
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0: Bonjour à tous. 13 départements en vigilance orange canicule pour terminer cette semaine. La Corse, le Var, les Alpes-Maritimes, l'Ardèche ou encore la Haute-Savoie sont concernés. Les fortes chaleurs touchent toujours principalement le sud-est de l'Hexagone, mais elles doivent progressivement s'étendre au reste de la France dans les prochains jours. Attention aux orages également dans le sud-ouest. 8 départements sont concernés par une alerte orange dès la fin de journée, des Landes jusqu'au Tarn en passant par la Haute-Garonne. Ces orages seront parfois accompagnés de chutes de grêle, d'une forte intensité électrique et de violentes rafales de vent pouvant atteindre 90 à 110 km/h. Cette bonne nouvelle maintenant, alors que certains sont peut-être sur la route des vacances, la date limite de demande de l'indemnité carburant pour les grands rouleurs a été reportée à la fin du mois. Pour rappel, cette aide est destinée aux actifs dont le revenu fiscal de référence par part est inférieur ou égal à 16 880 euros. Il faut aussi effectuer chaque jour au moins 30 km aller-retour entre son domicile et son lieu de travail. D'ailleurs, prudence si vous avez prévu de prendre la route aujourd'hui. Bison Futis, le drapeau orange dans le sens des départs sur une bonne moitié sud de l'Hexagone. C'est également orange sur les retours au niveau du quart sud-est. Un peu de monde est aussi attendu demain. Dans le reste de l'actu, Sofia veut clarifier la situation. La ministre bulgare des Affaires étrangères a convoqué l'ambassadrice ukrainienne demain après la chute d'un drone hier à la frontière avec la Roumanie et près d'un gazoduc stratégique. En foot, Saint-Etienne, premier leader de la saison Ligue 2. Les Stéphanois se sont facilement imposés 3-0 sur la pelouse de Sochaux hier soir à l'occasion de la première journée. A noter également la défaite de Nantes à domicile 1-0 contre le Red Star. La Ligue 1, elle, reviendra dans 15 jours. Et puis Léon Marchand ne prendra pas de risque. Le nageur français est forfait sur les 200 et 400 mètres 4 nages des championnats d'Europe de natation à Saint-Denis. Le Toulousain se remet d'une blessure à l'adducteur. Il participera tout de même à deux autres courses individuelles, le 200 mètres papillon et le 400 mètres nage libre. Très bonne journée.
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4: Bonjour, bon dimanche à l'écoute de votre radio locale et on annonce un dimanche orageux, ben oui, très perturbé même en seconde partie de journée avec des températures qui vont varier entre 21 et 31 degrés un peu partout. Elles seront très chaudes en journée, elles seront 6 degrés au-dessus des normales de saison. L'après-midi verra donc de 31 à 37 degrés avec un ciel qui se dégagera mais qui laissera place à un risque orageux et des averses assez faible. Des vents venant du sud pourront apporter 35 à 40 km/h. Soyez extrêmement prudents si vous avez l'occasion de sortir. De larges éclaircies, mais une évolution orageuse possible est également possible ce soir et cette nuit. Demain, lundi, on revient à l'été, même si le matin sera nuageux. L'après-midi, quant à lui, sera bien ensoleillé avec toujours des nuages pour éviter la chaleur. Mais par contre, à partir de mardi jusqu'au moins vendredi, le grand soleil et la grande canicule fait son retour avec des températures avoisinant les 43 à 44 degrés en meilleur de la journée. Soyez extrêmement prudents, prenez soin de vous, nous y revenons très vite et bon dimanche à l'écoute de Kaolin.
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2: Bonjour, bonjour à tous. Alors qu'une nouvelle vague de chaleur est attendue pour la semaine prochaine, les agriculteurs alertent, il faut des mesures d'accompagnement sur le long terme. 10 000 tonnes de saumon produit en Gironde, le projet de méga-usine vient d'être accepté. Les opposants sont en colère. Et puis, la tête dans les étoiles, encore ce soir, la nuit des étoiles, ça continue avec plein d'animations partout en France. C'est une des conséquences de la canicule. Les vendanges ont commencé en Bourgogne aujourd'hui pour les créments. Un nouveau record de précocité historique en raison des vagues de chaleur successives. Et justement, canicule, incendie, sécheresse, face à un été particulièrement éprouvant pour les agriculteurs, la ministre Annie Genevard a annoncé un plan global. Les mesures concrètes n'ont pas encore été présentées. Thomas Gibert, porte-parole de la Confédération paysanne, attend surtout des aides d'urgence mais aussi des mesures de long terme face au réchauffement climatique.
3: Dans un premier temps, c'est une aide d'urgence forfaitaire parce que là, il y a un besoin absolu de refaire les trésoreries parce que sinon, ça va être le cataclysme en termes de perte de ferme au niveau national. Et puis, dans un second temps, nous, à la Confédération paysanne, on porte la proposition d'un fonds mutuel solidaire professionnel financé à la fois par l'État, par le monde paysan, mais aussi par l'ensemble de la filière, les fournisseurs de semences, de machines, d'engrais, etc. L'agro-industrie, la grande distribution se gavent sur le dos des paysans à longueur de temps. On ne voit pas pourquoi il n'y aurait que nous qui portions le risque des aléas climatiques.
2: La Confédération paysanne demande aussi une politique de gestion de l'eau ne reposant pas uniquement sur le stockage. Et concernant la chaleur, la Haute-Savoie, la Savoie, l'Isère et le Rhône ont basculé en vigilance orange canicule. Au total, 12 départements sont touchés dans le sud-est de l'Ardèche à la Corse. Dans l'actualité aussi, une plainte pour ingérence étrangère. Elle a été déposée par Gabriel Attal, l'ancien Premier ministre et candidat à la présidentielle. Ses avocats évoquent des comptes sur le réseau social X, certains usurpant l'identité de médias français et diffusant de faux reportages destinés à le discréditer comme candidat. Les services de l'État ont informé Gabriel Attal hier d'une nouvelle opération d'ingérence jeudi en provenance de réseaux russes, précisent les conseils. Elle pourrait produire à terme 10 000 tonnes de saumon par an. Le projet de méga-ferme Pure Salmon en Gironde a été validé cette semaine par la préfecture. Pourtant, de nombreuses ONG, élus et pêcheurs s'opposent à l'installation de cette usine au bout de l'estuaire, près de Verdon, jugeant son fonctionnement polluant, gourmand en eau et surtout menaçant pour les autres activités dans le secteur. Une décision de la préfète qui ne surprend pas Esther Dufort, porte-parole de l'association Systémique.
4: La Gironde n'a même pas encore eu le temps de digérer l'incendie. Ce méga feu qu'elle nous envoie une méga usine. Depuis le début, on voit bien qu'il y a un passage en force terrible de la part de l'État qui préfère favoriser des choix industriels et des intérêts économiques plutôt que finalement la protection de notre territoire. Et quand on nous parle de souveraineté alimentaire, très clairement, il faut se reposer la question, est-ce que manger du saumon, c'est un besoin vital ? Point du tout. C'est un choix de confort. Tout le monde ne mange pas du saumon, c'est très cher. On a plutôt besoin de regarder, en fait, est-ce qu'on ne peut pas manger autrement, différemment, qu'avoir des habitudes alimentaires qui ont beaucoup moins d'impact, qui sont plus vertueuses pour les écosystèmes, surtout, quoi, qui nous permettent de vivre.
2: Et selon Systémique, les 10 000 tonnes de saumon qui seront produits dans la méga ferme ne représenteront pas plus de 5% de la consommation nationale. Une dizaine d'ONG vont déposer un recours. Une base militaire survolée par des drones, ça s'est passé en Allemagne jeudi soir, après la découverte cette semaine déjà d'un drone explosif à l'aéroport de Leipzig. Vous avez jusqu'au 31 août pour faire votre demande d'indemnité carburant. La date vient d'être repoussée officiellement par un arrêté au journal officiel publié aujourd'hui. Le dispositif de 100 euros d'aide est destiné aux grands rouleurs sous condition de revenus. Tout un week-end pour lever les yeux vers le ciel. Les nuits des étoiles s'étiennent depuis hier soir partout en France. Quelques 500 événements sont organisés pour inviter le grand public à observer la voûte céleste. Du beau spectacle en perspective selon Olivier Sanguy, responsable de l'actualité spatiale à la Cité de l'Espace.
5: On peut essayer de découvrir la Voie lactée. C'est un peu vertigineux de se dire que ce qui ressemble à quelque chose de diffus, en fait ce sont des étoiles qui sont tellement loin qu'elles paraissent être une bande laiteuse. Et en fait c'est notre galaxie vu par la tranche, ça c'est le grand classique. En plus, on s'approche du pic des Perséides qui a lieu le 12 août. Alors les Perséides, c'est une pluie de météores ou, dans le langage commun, d'étoiles filantes. Il y a un pic, le 12, c'est là où il y en a le plus, mais les nuits avant et les nuits après, on a un petit peu plus d'activité d'étoiles filantes que d'habitude.
2: Et pour observer l'espace au mieux, l'idéal est de s'éloigner des centres urbains et de la pollution lumineuse. Et puis en cyclisme, les coureuses du Tour de France s'approchent de la fin. Direction Nice pour les coureuses du Tour de France Femmes. 8e et avant-dernière étape aujourd'hui, 172 km. C'est la Polonaise Katarzyna Niewiadoma qui prendra le départ avec le maillot jaune. Et au général, la tenante du titre Pauline Ferrand-Prévot est 14e. Voilà pour l'actualité. Très bonne journée à tous.
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8: Bonjour, bon dimanche à l'écoute de votre radio locale et on annonce un dimanche orageux, ben oui, très perturbé même en seconde partie de journée avec des températures qui vont varier entre 21 et 31 degrés un peu partout. Elles seront très chaudes en journée, elles seront 6 degrés au-dessus des normales de saison. L'après-midi verra donc de 31 à 37 degrés avec un ciel qui se dégagera mais qui laissera place à un risque orageux et des averses assez faible. Des vents venant du sud pourront apporter 35 à 40 km/h. Soyez extrêmement prudents si vous avez l'occasion de sortir. De larges éclaircies, mais une évolution orageuse possible est également possible ce soir et cette nuit. Demain, lundi, on revient à l'été, même si le matin sera nuageux. L'après-midi, quant à lui, sera bien ensoleillé avec toujours des nuages pour éviter la chaleur. Mais par contre, à partir de mardi jusqu'au moins vendredi, le grand soleil et la grande canicule fait son retour avec des températures avoisinant les 43 à 44 degrés en meilleur de la journée. Soyez extrêmement prudents, prenez soin de vous, nous y revenons très vite et bon dimanche à l'écoute de Kaolin.
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9: Et nous sommes le 9 août aujourd'hui, nous fêtons les amours. Et en ce 9 août, je pourrais vous parler de la démission du président américain Richard Nixon en 1974, ou encore de la découverte de l'embouchure du Saint-Laurent par Jacques Cartier en 1535. Mais dans la nuit du 8 au 9 août 1969 à Hollywood, des adeptes du tueur en série Charles Manson tuent l'actrice Sharon Tate, enceinte de 8 mois et femme du réalisateur Roman Polanski. Le 9 août, on découvre sur la porte trois lettres rouges écrites au sang. Pig, porc en anglais. À l'intérieur de la maison gisent l'actrice Sharon Tate et trois de ses amis. Le crime a été commis par la Manson Family, une bande de hippies qui suit partout un certain Charles Manson et sont prêts à tout pour lui. Un autre corps, celui d'un jeune homme de passage, est découvert à l'entrée. Cette tuerie repose sur un quiproquo. Manson voulait signer un contrat avec le producteur de disques Terry Melcher, qui un temps avait loué cette maison. Melcher avait snobé Manson. Frustré, le gourou a simplement voulu se venger. Quelques mois plus tard, après une autre série de meurtres, Manson et ses disciples sont arrêtés et condamnés à la prison à perpétuité. Manson est condamné à mort, mais sa peine sera commuée en prison à vie. Depuis, la figure de Charles Manson apparaît régulièrement dans des films, séries, documentaires. L'histoire de ces meurtres est au cœur du film de Quentin Tarantino, Once Upon a Time in Hollywood, sorti en 2019 avec Leonardo DiCaprio et Brad Pitt. La citation du jour est signée d'Albert Einstein. Deux choses sont infinies, l'univers et la bêtise humaine. Mais en ce qui concerne l'univers, je n'en ai pas encore acquis la certitude absolue.
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4: L'histoire d'un homme qui tombe d'un immeuble de 50 étages. Le mec, au fur et à mesure de sa chute, il se répète sans cesse pour se rassurer. Jusqu'ici, tout va bien. Jusqu'ici, tout va bien. Jusqu'ici, tout va bien. Mais l'important, c'est pas la chute. C'est l'atterrissage.
5: Bonsoir à toutes et tous. La reprise de la Ligue 2 au lendemain des débuts de la Ligue 3, c'est le grand retour du foot pro ce week-end en France. C'est la reprise de la Ligue 2, 9 matchs ce soir à 20h45. Metz, fraîchement relégué, reçoit Guingamp. Clermont accueille Reims, Annecy se rend à Pau, Dunkerque reçoit Grenoble, Nancy va à Boulogne, match entre historiques, Sochaux contre Saint-Etienne. Dijon se rend de son côté à Montpellier, tandis que l'autre relégué, Nantes, fait son retour en Ligue 2 contre le Red Star. Enfin, Rodez accueille Laval. Un échelon plus bas, Caen est devenu hier le premier leader de la nouvelle Ligue 3. Pour la première journée du troisième échelon du foot professionnel français, les Normands ont dominé Valenciennes 4-0. Match nul pour Rouen, tenu en échec par l'AS Cannes 0-0. Quevilly, de son côté, s'est incliné sur la pelouse du Paris 13 Atlético. On note la victoire d'Orléans sur le terrain de Concarneau et les belles performances des promus. Thionville a battu Aubagne 3-0. La Roche-sur-Yon a dominé Versailles 3-2. Succès du Puy-en-Velay à Bastia 2-0. Match nul entre Fleury et Amiens 0 partout. Et enfin, victoire de Bourg-Péronnat contre Villefranche 3-2. L'actualité, c'est aussi le Tour de France féminin. Le dernier week-end de course disputé autour de Nice. Une étape décisive pour le classement général attend les coureuses demain. 100 km autour de Nice avec 4 ascensions du Col d'Aiz. Cet après-midi, la 7e étape a été marquée par le non-départ de la tenante du titre, Pauline Ferrand-Prévot. Alors 14e du général, la Française ne se sentait pas bien. En tennis, Arthur Rinderknecht vise une place en quart de finale du Master de Montréal. Tournoi très ouvert en l'absence et après l'élimination des principales têtes de série. Il affronte ce soir l'Américain Brandon Nakashima, un adversaire moins bien classé que lui. L'autre Français encore en lice, c'est Arthur Fils. Il joue son 8e de finale cette nuit face au Britannique Cameron Norrie. Et puis les championnats d'Europe de natation se poursuivent en région parisienne. En attendant le début des bassins, c'est lundi à Saint-Denis. On suivait le relais mixte en eau libre. 4e place pour la France après 6 km à nager dans la Seine. L'Allemagne l'emporte devant l'Italie et la Hongrie. Les Bleus comptent 2 médailles en eau libre, l'argent et le bronze de Marc-Antoine Olivier et Logan Fontaine, gagnés hier sur le 3 km. Bonne soirée à notre écoute.
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6: Bonjour, bon dimanche à l'écoute de votre radio locale et on annonce un dimanche orageux, ben oui, très perturbé même en seconde partie de journée avec des températures qui vont varier entre 21 et 31 degrés un peu partout. Elles seront très chaudes en journée, elles seront 6 degrés au-dessus des normales de saison. L'après-midi verra donc de 31 à 37 degrés avec un ciel qui se dégagera mais qui laissera place à un risque orageux et des averses assez faible. Des vents venant du sud pourront apporter 35 à 40 km/h. Soyez extrêmement prudents si vous avez l'occasion de sortir. De larges éclaircies, mais une évolution orageuse possible est également possible ce soir et cette nuit. Demain, lundi, on revient à l'été, même si le matin sera nuageux. L'après-midi, quant à lui, sera bien ensoleillé avec toujours des nuages pour éviter la chaleur. Mais par contre, à partir de mardi jusqu'au moins vendredi, le grand soleil et la grande canicule fait son retour avec des températures avoisinant les 43 à 44 degrés en meilleur de la journée. Soyez extrêmement prudents, prenez soin de vous, nous y revenons très vite et bon dimanche à l'écoute de Caroline.
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7: Bélier, un message surprise vous redonne une pêche d'enfer pour la semaine à venir.
8: Taureau, vous privilégiez les moments de partage avec vos amis, votre famille et votre moitié.
9: Les Gémeaux, un fou rire partagé illumine votre balade dominicale.
10: Cancer, quel succès!
11: Vous êtes la personne qu'on s'arrache pour un conseil.
12: Lion, offrez-vous ce petit luxe qui vous fait de l'œil depuis des jours.
13: Les Vierges, vous exprimez enfin ce que vous avez sur le cœur.
14: Quel soulagement!
15: Ami Balance, une balade en pleine nature vous permet de trier vos pensées.
16: Scorpion, vous vous sentez invincible.
17: C'est le moment de lancer un défi.
18: Les Sagittaires, si vous avez un différend à régler, le moment est opportun pour le faire.
19: Capricorne, un échange sincère avec un ami renforce votre complicité.
3: Verseau, vous trouvez l'inspiration pour démarrer lundi en fanfare. Et Poisson, vos échanges, vos rencontres, vos ressentis gagnent en intensité et en profondeur.

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1: Bonjour à tous, 21 départements en vigilance orange pour terminer la semaine, 13 pour canicule dans le centre-est et le sud-est du pays, avec des pics de température jusqu'à 38 degrés qui sont attendus. 8 seront concernés par une alerte pour les orages en fin de journée des départements du sud-ouest comme la Haute-Garonne, le Gers ou encore les Landes. Ces orages seront parfois accompagnés de grêles et de violentes rafales de vent. Ce drame hier en fin de journée en Moselle, un garçon de 4 ans est mort noyé dans un étang au nord de Sarrebourg. Selon les premiers éléments, l'enfant a échappé à la surveillance de ses parents alors qu'il jouait sur l'aire de jeu. Malgré les tentatives de réanimation sur la plage, il n'a pas pu être secouru. La victime était équipée d'un téléphone grave danger. Depuis quelques semaines, un homme a été mis en examen et placé en détention provisoire pour le meurtre de son ex-compagne dans le Vaucluse. Il est suspecté de l'avoir tué à son domicile de Bolène cette semaine. L'individu avait déjà été mis en garde à vue en juin dernier pour des violences. L'État a condamné à verser 540 000 euros à la ville de Strasbourg pour carence en matière d'hébergement d'urgence. Cette somme correspond aux frais pris en charge par la municipalité pour héberger des sans-abri dans un gymnase après notamment des évacuations d'un campement du centre de la ville. Prudence si vous avez prévu de prendre la route aujourd'hui. Bison futé sous le drapeau orange dans le sens des départs sur une bonne moitié sud de l'Hexagone. C'est également orange sur les retours au niveau du quart sud-est cette fois. Le sport avec déjà du foot et le grand retour de la Ligue 2. Hier soir, 9 matchs étaient au programme. Parmi les résultats à retenir, le large succès de Saint-Étienne, 3-0 sur la pelouse de Sochaux. Le match nul un partout entre Montpellier et Dijon. Ou encore la défaite de Nantes à la maison, 1-0 contre le Red Star. Et puis sur le Tour de France Femmes, Demi Vollering a remporté hier la 8e étape entre Sisteron et Nice. Et elle s'empare du maillot jaune. Dernière journée aujourd'hui, déjà avec 99 km au programme autour de Nice. Voilà pour l'essentiel de l'actualité. Très belle matinée et excellent week-end à tous.
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4: Bonjour, bon dimanche à l'écoute de votre radio locale et on annonce un dimanche orageux, ben oui, très perturbé même en seconde partie de journée avec des températures qui vont varier entre 21 et 31 degrés un peu partout. Elles seront très chaudes en journée, elles seront 6 degrés au-dessus des normales de saison. L'après-midi verra donc de 31 à 37 degrés avec un ciel qui se dégagera mais qui laissera place à un risque orageux et des averses assez faible. Des vents venant du sud pourront apporter 35 à 40 km/h. Soyez extrêmement prudents si vous avez l'occasion de sortir. De larges éclaircies, mais une évolution orageuse possible est également possible ce soir et cette nuit. Demain, lundi, on revient à l'été, même si le matin sera nuageux. L'après-midi, quant à lui, sera bien ensoleillé avec toujours des nuages pour éviter la chaleur. Mais par contre, à partir de mardi jusqu'au moins vendredi, le grand soleil et la grande canicule fait son retour avec des températures avoisinant les 43 à 44 degrés en meilleure de la journée. Soyez extrêmement prudents, prenez soin de vous. Nous y revenons très vite et bon dimanche à l'écoute de Kaolin.

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2: Bonjour, bon dimanche à l'écoute de votre radio locale et on annonce un dimanche orageux, ben oui, très perturbé même en seconde partie de journée avec des températures qui vont varier entre 21 et 31 degrés un peu partout. Elles seront très chaudes en journée, elles seront 6 degrés au-dessus des normales de saison. L'après-midi verra donc de 31 à 37 degrés avec un ciel qui se dégagera mais qui laissera place à un risque orageux et des averses assez faibles. Des vents venant du sud pourront apporter 35 à 40 km/h. Soyez extrêmement prudents si vous avez l'occasion de sortir. De larges éclaircies mais une évolution orageuse possible est également possible ce soir et cette nuit. Demain, lundi, on revient à l'été, même si le matin sera nuageux. L'après-midi, quant à lui, sera bien ensoleillé avec toujours des nuages pour éviter la chaleur. Mais par contre, à partir de mardi jusqu'au moins vendredi, le grand soleil et la grande canicule fait son retour avec des températures avoisinant les 43 à 44 degrés en meilleur de la journée. Soyez extrêmement prudents, prenez soin de vous, nous y revenons très vite et bon dimanche à l'écoute de Kaolin.
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3: Bonjour, bonjour à tous. 20 galopeurs bien connus des parieurs ont rendez-vous sur les 1600 mètres de la piste en gazon à l'hippodrome de Deauville à l'occasion du Quintet Plus de ce dimanche 9 août 2026. La distance à parcourir sera 2600 mètres et le départ prévu vers 15h15. En tête de notre sélection, le 13, Big Log a repris de la fraîcheur en vue de cette épreuve. Sa place est sur le podium et pourquoi pas sur la plus haute marche. Puis le 11, Half Half, que l'on ne présente plus à ce niveau de compétition. Le 3, Calas, sur un parcours à son entière convenance. Le 7, Baba Cool, confié à Maxime Guyon pour l'occasion. Et enfin le 10, Olympique Message, sur sa distance de prédilection. Il complétera notre sélection. Une sélection que vous pouvez retrouver sur ma chaîne YouTube Tom Kazak, les pronostics hippiques avec mes dernières minutes. Donc notre choix aujourd'hui. Premier, le 13, Big Log. Second, le 11, Half Half. Troisième, le 3, Calas. Quatrième, le 7, Baba Cool. Cinquième, le 10, Olympique Message. Le second choix, le 9, le 8 et le 4. Et à vous la fortune.
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1: Votre agenda pour vos rendez-vous à prendre avec le geste qui compte, qui vous propose sa cinquième édition qui se conclut ce 9 août du côté de Brigueuil au Jardin. Tout le programme le geste qui compte.com. Rendez-vous est pris également du côté de Saint-Laurent-sur-Gorre pour la dernière journée de la fête annuelle. Ça se déroule au plan d'eau avec un concours de pêche dès ce matin. Des rendez-vous à découvrir sur la page Facebook du comité des fêtes de Saint-Laurent-sur-Gorre. Noté 19h30. Soirée DJ avec DJ Junior jusqu'à 2h et à partir de 20h, Kim Lee, magicien en close-up pour faire découvrir ses tours à ceux qui le souhaitent. À 22h30, grand feu d'artifice et les manèges vous attendent à partir de 16h. Éco-festival Les Carrioles, dernière soirée à Plabignac où vous pouvez profiter du marché artisanal et paysan, restauration sur place, tout le programme des concerts, lescarrioles.fr. Rendez-vous également du côté de Genaillac pour le marché traditionnel de 9h à 15h, vente des produits et producteurs locaux. Vous avez rendez-vous ce dimanche. J'ai pu noter également que l'église de Biennac vous attend pour artisanat d'art jusqu'au 27 août, tous les jours de 10h à 19h, exposition vente avec l'association Tout en Art et puis 40e anniversaire de la Châtelaine à découvrir en parcours photographique au cœur de Rochechouart jusqu'au mois de novembre. Bon dimanche et bel été sur Kaolin.
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1: Bonjour à tous, la journée s'annonce tendue pour les pompiers. Près de 40 départements sont placés en risque élevé de départ de feux de forêt aujourd'hui. La Gironde reste notamment sous très haute surveillance après le terrible incendie des derniers jours, tout comme le Var ou encore la Drôme, qui ont aussi été touchés par les flammes. Dans le même temps, 8 départements du sud-ouest passeront en vigilance orange, orage en fin d'après-midi. 13 départements du centre-est et du sud-est sont par ailleurs en vigilance orange canicule. Aujourd'hui, les maximales seront souvent comprises entre 34 et 37 degrés, avec des pointes à 38 degrés attendues en vallée du Rhône et dans le sud-ouest. Dans le reste de l'actualité, Sofia veut clarifier la situation. La ministre bulgare des Affaires étrangères a convoqué l'ambassadrice ukrainienne demain après la chute d'un drone hier à la frontière avec la Roumanie et près d'un gazoduc stratégique. L'Ukraine assure ne pas avoir visé délibérément la Bulgarie. C'était le premier jour au pouvoir du nouveau président colombien. 2 attaques ont eu lieu hier dans le pays. Un policier a été tué et plusieurs personnes ont été blessées. Abelardo de la Espriella, partisan de Donald Trump, a notamment promis des mesures radicales pour lutter contre le crime organisé. Un cancer très douloureux et invalidant qui s'est propagé, les mots de Hunter Biden, le fils de Joe Biden, sur la maladie de l'ancien président américain. L'ex-locataire de la Maison Blanche avait révélé en mai 2025 être atteint d'un cancer agressif de la prostate. Une dernière journée qui s'annonce passionnante sur le Tour de France Femmes, c'est Demi Vollering qui a récupéré le maillot jaune hier après sa victoire entre Sisteron et Nice, mais elle a seulement 8 petites secondes d'avance au classement général. 9e et dernière étape aujourd'hui donc, avec un départ et une arrivée à Nice. Et puis un spectacle gratuit et accessible à tous. Dernière soirée pour profiter des Nuits des Étoiles. Cette année encore, plus de 500 manifestations étaient organisées par 350 clubs, associations et collectivités territoriales ce week-end. Un rendez-vous toujours magique à quelques jours maintenant de l'éclipse solaire. Très belle matinée à tous.
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4: Bonjour, bon dimanche à l'écoute de votre radio locale et on annonce un dimanche orageux, ben oui, très perturbé même en seconde partie de journée avec des températures qui vont varier entre 21 et 31 degrés un peu partout. Elles seront très chaudes en journée, elles seront 6 degrés au-dessus des normales de saison. L'après-midi verra donc de 31 à 37 degrés avec un ciel qui se dégagera mais qui laissera place à un risque orageux et des averses assez faible. Des vents venant du sud pourront apporter 35 à 40 km/h. Soyez extrêmement prudents si vous avez l'occasion de sortir. De larges éclaircies, mais une évolution orageuse possible est également possible ce soir et cette nuit. Demain, lundi, on revient à l'été, même si le matin sera nuageux. L'après-midi, quant à lui, sera bien ensoleillé avec toujours des nuages pour éviter la chaleur. Mais par contre, à partir de mardi jusqu'au moins vendredi, le grand soleil et la grande canicule fait son retour avec des températures avoisinant les 43 à 44 degrés en meilleur de la journée. Soyez extrêmement prudents, prenez soin de vous, nous y revenons très vite et bon dimanche à l'écoute de Kaolin.
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0: Bonjour à tous. La journée s'annonce tendue pour les pompiers. Près de 40 départements sont placés en risque élevé de départ de feux de forêt aujourd'hui. La Gironde reste notamment sous très haute surveillance après le terrible incendie des derniers jours, tout comme le Var ou encore la Drôme, qui ont aussi été touchés par les flammes. Dans le même temps, 8 départements du sud-ouest passeront en vigilance orange orage en fin d'après-midi. 13 départements du centre-est et du sud-est sont par ailleurs en vigilance orange canicule. Aujourd'hui, les maximales seront souvent comprises entre 34 et 37 degrés, avec des pointes à 38 degrés attendues en vallée du Rhône et dans le sud-ouest. Dans le reste de l'actualité, Sofia veut clarifier la situation. La ministre bulgare des Affaires étrangères a convoqué l'ambassadrice ukrainienne demain après la chute d'un drone hier à la frontière avec la Roumanie et près d'un gazoduc stratégique. L'Ukraine assure ne pas avoir visé délibérément la Bulgarie. C'était le premier jour au pouvoir du nouveau président colombien. 2 attaques ont eu lieu hier dans le pays. Un policier a été tué et plusieurs personnes ont été blessées. Abelardo de la Espriella, partisan de Donald Trump, a notamment promis des mesures radicales pour lutter contre le crime organisé. Un cancer très douloureux et invalidant qui s'est propagé, les mots de Hunter Biden, le fils de Joe Biden, sur la maladie de l'ancien président américain. L'ex-locataire de la Maison Blanche avait révélé en mai 2025 être atteint d'un cancer agressif de la prostate. Une dernière journée qui s'annonce passionnante sur le Tour de France Femmes, c'est Demi Vollering qui a récupéré le maillot jaune hier après sa victoire entre Sisteron et Nice, mais elle a seulement 8 petites secondes d'avance au classement général. 9e et dernière étape aujourd'hui donc, avec un départ et une arrivée à Nice. Et puis un spectacle gratuit et accessible à tous. Dernière soirée pour profiter des Nuits des Étoiles. Cette année encore, plus de 500 manifestations étaient organisées par 350 clubs, associations et collectivités territoriales ce week-end. Un rendez-vous toujours magique à quelques jours maintenant de l'éclipse solaire. Très belle matinée à tous.
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2: Bonjour, bonjour à tous. 20 galopeurs bien connus des parieurs ont rendez-vous sur les 1600 mètres de la piste en gazon à l'hippodrome de Deauville à l'occasion du Quinté Plus de ce dimanche 9 août 2026. La distance à parcourir sera 2600 mètres et le départ prévu vers 15h15. En tête de notre sélection, le 13, Big Log a repris de la fraîcheur en vue de cette épreuve. Sa place est sur le podium et pourquoi pas sur la plus haute marche. Suit le 11, Half Half, que l'on ne présente plus à ce niveau de compétition. Le 3, Calas, sur un parcours à son entière convenance. Le 7, Baba Cool, confié à Maxime Guyon pour l'occasion. Et enfin le 10, Olympique Message, sur sa distance de prédilection. Il complétera notre sélection. Une sélection que vous pouvez retrouver sur ma chaîne YouTube Tom Kazak, les pronostics hippiques avec mes dernières minutes. Donc notre choix aujourd'hui, premier le 13, Big Log. Second le 11, Half Half. Troisième le 3, Calas. Quatrième le 7, Baba Cool. Cinquième le 10, Olympique Message. Le second choix, le 9, le 8 et le 4. Et à vous la fortune.
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1: Bonjour, ma sélection télé pour votre soirée du dimanche 9 août sur TF1, Ducobu passe au vert, film avec Elise et Moon. C'est la rentrée, lorsque Ducobu entend parler de Rita Greenberg, il décide de devenir, comme elle, un activiste écologiste pour prendre une année sabbatique. Sur France 2, Tony en famille, film avec Camille Cotin. Tony élève seul ses 5 enfants, un job à plein temps. Aujourd'hui, ses 2 aînés s'apprêtent à rejoindre l'université. Alors Tony s'interroge, que fera-t-elle quand toute sa progéniture aura quitté le foyer ? Sur W9, Le Viager, film avec Michel Serrault. Sur TFX, Radio Star, film avec Manu Payette. Sur France 3, Association Criminelle, série. Sur France 4, Murmure, pièce de théâtre. Et puis sur M6, Capital, magazine présenté par Julien Courbet. Sur le thème fraîcheur et sensations fortes, le jackpot des parcs aquatiques. Maxi Toboggan, parcours aventure, s'amuser en famille pour pas cher, c'est la promesse des nouveaux parcs aquatiques. Très belle soirée télé à tous.
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1: Bonjour à tous, la journée s'annonce tendue pour les pompiers. Près de 40 départements sont placés en risque élevé de départ de feux de forêt aujourd'hui. La Gironde reste notamment sous très haute surveillance après le terrible incendie des derniers jours, tout comme le Var ou encore la Drôme, qui ont aussi été touchés par les flammes. Dans le même temps, 8 départements du sud-ouest passeront en vigilance orange, orage en fin d'après-midi. 13 départements du centre-est et du sud-est sont par ailleurs en vigilance orange canicule. Aujourd'hui, les maximales seront souvent comprises entre 34 et 37 degrés, avec des pointes à 38 degrés attendues en vallée du Rhône et dans le sud-ouest. Dans le reste de l'actualité, Sofia veut clarifier la situation. La ministre bulgare des Affaires étrangères a convoqué l'ambassadrice ukrainienne demain après la chute d'un drone hier à la frontière avec la Roumanie et près d'un gazoduc stratégique. L'Ukraine assure ne pas avoir visé délibérément la Bulgarie. C'était le premier jour au pouvoir du nouveau président colombien. 2 attaques ont eu lieu hier dans le pays. Un policier a été tué et plusieurs personnes ont été blessées. Abelardo de la Espriella, partisan de Donald Trump, a notamment promis des mesures radicales pour lutter contre le crime organisé. Un cancer très douloureux et invalidant qui s'est propagé, les mots de Hunter Biden, le fils de Joe Biden, sur la maladie de l'ancien président américain. L'ex-locataire de la Maison Blanche avait révélé en mai 2025 être atteint d'un cancer agressif de la prostate. Une dernière journée qui s'annonce passionnante sur le Tour de France Femmes, c'est Demi Vollering qui a récupéré le maillot jaune hier après sa victoire entre Sisteron et Nice, mais elle a seulement 8 petites secondes d'avance au classement général. 9e et dernière étape aujourd'hui donc, avec un départ et une arrivée à Nice. Et puis un spectacle gratuit et accessible à tous. Dernière soirée pour profiter des Nuits des Étoiles. Cette année encore, plus de 500 manifestations étaient organisées par 350 clubs, associations et collectivités territoriales ce week-end. Un rendez-vous toujours magique à quelques jours maintenant de l'éclipse solaire. Très belle matinée à tous.
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5: Bonjour, bon dimanche à l'écoute de votre radio locale et on annonce un dimanche orageux, ben oui, très perturbé même en seconde partie de journée avec des températures qui vont varier entre 21 et 31 degrés un peu partout. Elles seront très chaudes en journée, elles seront 6 degrés au-dessus des normales de saison. L'après-midi verra donc de 31 à 37 degrés avec un ciel qui se dégagera mais qui laissera place à un risque orageux et des averses assez faible. Des vents venant du sud pourront apporter 35 à 40 km/h. Soyez extrêmement prudents si vous avez l'occasion de sortir. De larges éclaircies, mais une évolution orageuse possible est également possible ce soir et cette nuit. Demain, lundi, on revient à l'été, même si le matin sera nuageux. L'après-midi, quant à lui, sera bien ensoleillé avec toujours des nuages pour éviter la chaleur. Mais par contre, à partir de mardi jusqu'au moins vendredi, le grand soleil et la grande canicule fait son retour avec des températures avoisinant les 43 à 44 degrés en meilleur de la journée. Soyez extrêmement prudents, prenez soin de vous, nous y revenons très vite et bon dimanche à l'écoute de Kaolin.

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1: Bonjour à tous, le grand début de la Ligue 2, la fin du Tour de France Femmes et puis le Grand Prix de Grande-Bretagne en MotoGP. On commence donc par du foot, c'était le retour de la Ligue 2 hier soir, 9 matchs étaient au programme. Parmi les résultats à retenir, le large succès de Saint-Etienne 3-0 sur la pelouse de Sochaux, le match nul 1 partout entre Montpellier et Dijon, la victoire de Metz 2-1 contre Guingamp ou encore la défaite de Nantes à la maison. Pour leur retour en Ligue 2, les Canaries se sont inclinés 1-0 contre le Red Star. Alors forcément, il y avait beaucoup de déceptions après cette rencontre. Écoutez la réaction du capitaine Frédéric Gilbert au micro de beIN Sport.
2: C'est une grande déception ce soir. On voulait bien démarrer ce championnat. Malheureusement, on n'y a pas mis les ingrédients tant tactiquement, techniquement, physiquement. Et aujourd'hui, que ce soit Ligue 1 ou Ligue 2... Voilà, ça paye cash. Je pense qu'on a préparé le match comme on aurait dû le préparer. Ils se sont mis dans les demi-espaces, notamment Saïf et Dinkawi qui s'est mis dans les demi-espaces, qui nous a posé beaucoup de problèmes. Et c'est ça aujourd'hui en première mi-temps, ça a été là où c'était compliqué.
1: Et la Ligue 1, elle, fera son grand retour dans 2 semaines. En attendant, notez le match nul 1-1 du PSG hier face à Manchester United en amical avant d'affronter Aston Villa mercredi en Supercoupe d'Europe. L'actualité, c'est aussi le Tour de France Femmes. Demi Vollering a remporté hier la 8e étape entre Sisteron et Nice et s'empare du maillot jaune. A noter tout de même l'abandon hier de la Française Pauline Ferrand-Prévot juste avant la course. Dernière journée aujourd'hui avec 99 km autour de Nice. Un mot de tennis, Arthur Rinderknecht visait une place en quart de finale du Masters 1000 de Montréal. Il affrontait cette nuit l'Américain Brandon Nakashima, mais il s'est incliné en 3-7. A noter en revanche la qualification d'Arthur Fils. Pour l'écart, il a battu Cameron Norrie en 2-7. Et puis du MotoGP, pour terminer le week-end, Jorge Martin s'élancera en pole position cet après-midi, après avoir déjà dominé la course sprint également du Grand Prix de Grande-Bretagne. Très bonne journée à tous.
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1: 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L'un des fils rouges de cet été sur notre antenne, c'est le festival musical de Saint-Thyrier. Un festival qui vous propose beaucoup de concerts chaque année. Nous voilà déjà dans la deuxième moitié de ces concerts. Le premier concert du mois d'août a déjà eu lieu. Et j'ai le plaisir, une fois n'est pas coutume, de recevoir le président du festival, Jean-Pierre Ferlet. Bonjour.
2: Bonjour Julien.
1: Alors, bienvenue effectivement une nouvelle fois dans notre studio pour parler cette fois-ci d'un concert magnifique que l'on va retrouver ce mercredi 12 août. Ça va se passer dans le cœur de la collégiale à Saint-Thyrier à partir de 20h30. Bah, écoutez, je vous laisse me présenter ce bel événement.
2: Eh bah oui, c'est le deuxième temps fort de cette édition. Hein. C'est un concert Mozart, une soirée Mozart avec l'orchestre de chambre Nouvelle Europe qu'on avait déjà invité l'année dernière pour une brillante soirée Vivaldi. Donc là, c'est
1: là,
2: encore...
1: Là, on est sur le thème opéra et requiem.
2: Absolument. Donc, c'est plus... La première partie, ce sont les grands airs des grands opéras de Mozart. Alors, on aura La Reine de la Nuit de la Flûte Enchantée, on aura Don Giovanni, on aura Così fan tutte, Les Noces de Figaro. Et puis en deuxième partie, c'est le Requiem, le fameux, le grand Requiem de Mozart.
1: Ce qui est assez surprenant avec un nom comme Mozart, c'est que qu'on soit connaisseur ou non, ça parle. Mm-hmm. Il y a forcément des airs, comme ces grands airs dont vous avez parlé, qu'on aura entendu à un moment ou un autre de sa vie, bien malgré nous, même j'ai envie de dire parfois.
2: C'est vrai. Plusieurs sont des tubes.
1: Oui, on peut parler de hits, ce qui est quand même très rare dans le monde de la musique classique.
2: C'est vrai.
1: Au niveau grand public, j'entends bien sûr. Mozart, ça résonne comment chez vous ?
2: Mozart, que vous dire, le maître de Salzbourg, ben, il résonne comme l'un des plus grands. On dit que Mozart, c'est l'homme qui parle à Dieu, tandis que Bach, c'est Dieu qui parle à l'homme. Mais c'est le génie humain par excellence, notamment dans ses opéras et notamment dans ce Requiem, en tout cas dans la première partie du Requiem, parce que vous savez qu'il y a une interrogation sur est-ce que c'est bien lui qui l'a achevé, est-ce qu'il n'est pas mort avant de l'avoir achevé.
1: Même moi qui ne suis pas connaisseur, j'avais connaissance de ce doute, effectivement, que j'ai déjà vu dans différents reportages. Alors on va revenir quand même sur le lieu, parce que ça s'y prête évidemment très bien. On parle d'un concert qui va se passer dans le cœur de la collégiale à Saint-Thyrier. Ce sera donc le mercredi 12 août à 20h30 et nous sommes dans la grille des tarifs A, c'est-à-dire vos concerts les plus chers, mais c'est ô combien normal vu la tête d'affiche, vu
2: la qualité, effectivement. Donc c'est un concert, le prix d'entrée à plein tarif c'est 22 €, tarif réduit 13 €.
1: Et rappelons également, pour ceux qui viendraient un peu plus tôt sur le secteur, que vous avez mis en place cette année une nouveauté très intéressante qui dure une demi-heure, mais c'est pas une demi-heure de perdu, c'est les micro-stivales.
2: C'est une petite conférence qui a lieu avant le concert, donc de 18h30 à 19h, ce qui laisse le temps de déjeuner entre les deux, et qui se tient au musée d'art et d'histoire, donc à deux pas de la collégiale. Il y a vraiment 30 mètres à faire.
1: C'est venir découvrir la petite conférence, on mange dans le secteur et on est prêt pour aller au concert.
2: Exactement.
1: Prochain rendez-vous fixé évidemment le dimanche 16 août, toujours dans le cœur de la collégiale pour le concert Jeunes Talents. Nous en reparlerons très bientôt. Jean-Pierre, à très vite.
2: Au revoir Julien, merci.
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0: Sur votre plateau télé ce soir, un cancre, une mer et des toboggans. Du Cobu passe au vert sur TF1, film avec Alice et Moon. C'est la rentrée, Du Cobu veut faire croire à ses proches qu'il s'est mis au travail tout en continuant à tricher. Lorsqu'il entend parler de Rita Greenberg, Du Cobu décide de devenir un activiste écologiste pour prendre, comme elle, une année sabbatique.
1: Rita Greenberg, elle n'a pas été à l'école pendant un an pour défendre la planète.
2: Un an sans école, le kiff.
3: Ouvrez mon cahier.
4: Je refuse d'écrire sur un arbre mort.
5: Pardon?
6: Du Cobu a raison.
5: Rébellion.
0: Tony en famille sur France 2, film avec Camille Cotin. Tony élève seul ses 5 enfants, un job à plein temps. Aujourd'hui, ses 2 aînés s'apprêtent à rejoindre l'université. Alors Tony s'interroge, que fera-t-elle quand toute sa progéniture aura quitté le foyer? À 43 ans, est-il encore temps de reprendre sa vie en main?
7: J'ai rien fait d'autre et j'ai l'impression que je ne sais rien faire d'autre. Et ça me terrorise.
8: Ce qui me vient instinctivement, c'est l'enseignement. Plutôt à l'aise avec les gens, les enfants, ça me connaît. Donc voilà, je me dis que ça pourrait peut-être m'ensembler.
0: Capital sur M6, magazine présenté par Julien Courbet sur le thème fraîcheur et sensations fortes, le jackpot des parcs aquatiques. Maxi toboggan, parcours aventure, s'amuser en famille pour pas cher, c'est la promesse des nouveaux parcs aquatiques. Enquête sur ces lieux de divertissement de plus en plus populaires. Du Cobu passe au vert sur TF1, Tony en famille sur France 2 et Capital sur M6. Très belle soirée télé à tous.
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1: Bonjour à tous. 13 départements du Sud-Est en vigilance orange canicule ce dimanche, de l'Ain au Var, ainsi que les deux départements corse. Des pointes à 38 degrés sont attendues dans la vallée du Rhône et le Sud-Ouest. Le Sud-Ouest où 8 départements sont en alerte orange aux orages, du Lot-et-Garonne aux Pyrénées. Ces orages seront parfois accompagnés de grêles et de violentes rafales de vent pouvant atteindre 90 à 110 km/h, précise Météo France. Un nouvel incendie s'est déclaré dans le sud de la Gironde, un feu de forêt sur le camp militaire du Poteau, un des plus vastes d'Europe. Il s'est déclaré dans un secteur difficile d'accès. La zone est polluée et impénétrable selon les pompiers mobilisés sur place. Au Canada, un feu de forêt a déjà ravagé 10 000 hectares en Colombie-Britannique, à l'ouest du pays. 20 000 personnes ont été évacuées en deux jours. Des évacuations aériennes sont en cours pour secourir des habitants isolés par les flammes. Téhéran fixe ses conditions pour la réouverture du détroit d'Ormuz. L'Iran exige que Washington mette fin définitivement à la guerre contre lui et ses alliés et qu'il lève le blocus imposé à ses ports. Les gardiens de la Révolution réclament aussi la levée des sanctions américaines, la libération des avoirs gelés et l'indemnisation intégrale des dommages causés par la guerre. L'Iran prévient qu'il maintiendra son blocage du détroit d'Ormuz jusqu'à ce que les États-Unis acceptent toutes les conditions. Le décès de Dominique Fro, la sœur de l'actrice Catherine Fro. La comédienne a succombé à une maladie à l'âge de 68 ans. Dominique Fro avait joué au théâtre ainsi qu'au cinéma sous la direction de Gérard Houry, Cédric Clapiche ou encore Julia Ducournau. La comédienne avait tourné dans le nouveau film de Guillaume Canet, Karma, qui sortira en octobre. Et puis la cinquième édition du Tour de France Femmes va livrer son verdict ce soir, dernière étape aujourd'hui. Un parcours montagneux de 99 km avant une arrivée sur la promenade des Anglais à Nice. Pour le moment, le maillot jaune est sur les épaules de la néerlandaise Demi Vollering. Le départ réel aura lieu à 16h10. Bonne journée à tous.
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5: Bonjour, bon dimanche à l'écoute de votre radio locale et on annonce un dimanche orageux. Ben oui, très perturbé même en seconde partie de journée avec des températures qui vont varier entre 21 et 31 degrés un peu partout. Elles seront très chaudes en journée, elles seront 6 degrés au-dessus des normales de saison. L'après-midi verra donc de 31 à 37 degrés avec un ciel qui se dégagera mais qui laissera place à un risque orageux et des averses assez faible. Des vents venant du sud pourront apporter 35 à 40 km/h. Soyez extrêmement prudents si vous avez l'occasion de sortir. De larges éclaircies, mais une évolution orageuse possible est également possible ce soir et cette nuit. Demain, lundi, on revient à l'été, même si le matin sera nuageux. L'après-midi, quant à lui, sera bien ensoleillé avec toujours des nuages pour éviter la chaleur. Mais par contre, à partir de mardi jusqu'au moins vendredi, le grand soleil et la grande canicule fait son retour avec des températures avoisinant les 43 à 44 degrés en meilleur de la journée. Soyez extrêmement prudents, prenez soin de vous, nous y revenons très vite et bon dimanche à l'écoute de Kaolin.
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6: C'est l'événement astronomique de l'été. Comment bien vous équiper pour regarder l'éclipse solaire du 12 août ? C'est une première depuis 1999. Une éclipse solaire sera visible en Europe le 12 août prochain. En fin de journée, elle atteindra son point maximum entre 20h15 et 20h30. L'éclipse ne sera pas totale, mais 90% du disque solaire sera tout de même masqué quelques minutes, avec un maximum d'occultation dans le sud-ouest. Un phénomène rare que vous ne pourrez observer qu'avec des lunettes homologuées, ce risque de dommages irréversibles pour vos yeux. Vous avez déjà peut-être d'ailleurs prévu vos lunettes. Pour être sûr de leur qualité, elles doivent avoir la certification ISO 12312-2. Elles ne doivent pas présenter de rayures, de trous ni de déformations. Ces lunettes ne doivent pas non plus être combinées à un autre appareil optique comme un télescope. Toutes les méthodes artisanales sont également à bannir. Ces lunettes peuvent être achetées en pharmacie ou chez votre opticien. Certaines enseignes proposent même des lunettes homologuées gratuitement. L'absence de protection pourrait avoir de sérieuses conséquences sur votre vision. Quelques secondes d'exposition au soleil peuvent suffire à griller une partie de la rétine où se forment les images. Le risque est d'autant plus important lors d'éclipses partielles car une partie du disque solaire sera encore visible. Prudence aussi chez les enfants. Surveillez bien qu'ils portent les lunettes du début à la fin de l'éclipse. Ils peuvent être tentés de regarder par-dessus ou à côté, mais sont encore plus sensibles aux UV que les adultes. Notez enfin que malgré ces indications, si vous constatez une baisse de votre vision après avoir observé l'éclipse, une déformation des images ou des taches sombres, consultez d'urgence un ophtalmologiste.

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1: Sur votre plateau télé ce soir, un cancre, une mer et des toboggans. Du Cobu passe au vert sur TF1, film avec Alice et Moon. C'est la rentrée, Du Cobu veut faire croire à ses proches qu'il s'est mis au travail tout en continuant à tricher. Lorsqu'il entend parler de Rita Greenberg, Du Cobu décide de devenir un activiste écologiste pour prendre, comme elle, une année sabbatique.
2: Rita Greenberg, elle n'a pas été à l'école pendant un an pour défendre la planète.
3: Un an sans école, le kiff.
4: Ouvrez mon cahier.
5: Je refuse d'écrire sur un arbre mort.
6: Pardon?
7: Du Cobu a raison.
6: Rébellion.
1: Tony en famille sur France 2, film avec Camille Cotin. Tony élève seul ses 5 enfants, un job à plein temps. Aujourd'hui, ses 2 aînés s'apprêtent à rejoindre l'université. Alors Tony s'interroge, que fera-t-elle quand toute sa progéniture aura quitté le foyer? À 43 ans, est-il encore temps de reprendre sa vie en main?
8: J'ai rien fait d'autre et j'ai l'impression que je ne sais rien faire d'autre. Et ça me terrorise.
9: Ce qui me vient instinctivement, c'est l'enseignement. Plutôt à l'aise avec les gens, les enfants, ça me connaît. Donc voilà, je me dis que ça pourrait peut-être m'ensembler.
1: Capital sur M6, magazine présenté par Julien Courbet sur le thème fraîcheur et sensations fortes, le jackpot des parcs aquatiques. Maxi toboggan, parcours aventure, s'amuser en famille pour pas cher, c'est la promesse des nouveaux parcs aquatiques. Enquête sur ces lieux de divertissement de plus en plus populaires. Du Cobu passe au vert sur TF1, Tony en famille sur France 2 et Capital sur M6. Très belle soirée télé à tous.
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0: Bonjour à tous. 13 départements du Sud-Est en vigilance orange canicule ce dimanche, de l'Ain au Var, ainsi que les deux départements corses. Des pointes à 38 degrés sont attendues dans la vallée du Rhône et le Sud-Ouest. Le Sud-Ouest où 8 départements sont en alerte orange aux orages, du Lot-et-Garonne aux Pyrénées. Ces orages seront parfois accompagnés de grêles et de violentes rafales de vent pouvant atteindre 90 à 110 km/h, précise Météo France. Un nouvel incendie s'est déclaré dans le sud de la Gironde, un feu de forêt sur le camp militaire du Poteau, un des plus vastes d'Europe. Il s'est déclaré dans un secteur difficile d'accès. La zone est polluée et impénétrable selon les pompiers mobilisés sur place. Au Canada, un feu de forêt a déjà ravagé 10 000 hectares en Colombie-Britannique, à l'ouest du pays. 20 000 personnes ont été évacuées en deux jours. Des évacuations aériennes sont en cours pour secourir des habitants isolés par les flammes. Téhéran fixe ses conditions pour la réouverture du détroit d'Ormuz. L'Iran exige que Washington mette fin définitivement à la guerre contre lui et ses alliés et qu'il lève le blocus imposé à ses ports. Les gardiens de la révolution réclament aussi la levée des sanctions américaines, la libération des avoirs gelés et l'indemnisation intégrale des dommages causés par la guerre. L'Iran prévient qu'il maintiendra son blocage du détroit d'Ormuz jusqu'à ce que les États-Unis acceptent toutes les conditions. Le décès de Dominique Fraud, la sœur de l'actrice Catherine Fraud. La comédienne a succombé à une maladie à l'âge de 68 ans. Dominique Fraud avait joué au théâtre ainsi qu'au cinéma sous la direction de Gérard Houry, Cédric Clapiche ou encore Julia Ducournau. La comédienne avait tourné dans le nouveau film de Guillaume Canet, Karma, qui sortira en octobre. Et puis la 5e édition du Tour de France Femmes va livrer son verdict ce soir, dernière étape aujourd'hui. Un parcours montagneux de 99 km avant une arrivée sur la promenade des Anglais à Nice. Pour le moment, le maillot jaune est sur les épaules de la néerlandaise Demi Vollering. Le départ réel aura lieu à 16h10. Bonne journée à tous.
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4: Bonjour, bon dimanche à l'écoute de votre radio locale et on annonce un dimanche orageux, ben oui, très perturbé même en seconde partie de journée avec des températures qui vont varier entre 21 et 31 degrés un peu partout. Elles seront très chaudes en journée, elles seront 6 degrés au-dessus des normales de saison. L'après-midi verra donc de 31 à 37 degrés avec un ciel qui se dégagera mais qui laissera place à un risque orageux et des averses assez faible. Des vents venant du sud pourront apporter 35 à 40 km/h. Soyez extrêmement prudents si vous avez l'occasion de sortir. De larges éclaircies mais une évolution orageuse possible est également possible ce soir et cette nuit. Demain, lundi, on revient à l'été, même si le matin sera nuageux. L'après-midi, quant à lui, sera bien ensoleillé avec toujours des nuages pour éviter la chaleur. Mais par contre, à partir de mardi jusqu'au moins vendredi, le grand soleil et la grande canicule fait son retour avec des températures avoisinant les 43 à 44 degrés en meilleur de la journée. Soyez extrêmement prudents, prenez soin de vous, nous y revenons très vite et bon dimanche à l'écoute de Kaolin.
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4: Bonjour, bonjour à tous. Alors qu'une nouvelle vague de chaleur est attendue pour la semaine prochaine, les agriculteurs alertent, il faut des mesures d'accompagnement sur le long terme. 10 000 tonnes de saumon produits en Gironde, le projet de méga-usine vient d'être accepté. Les opposants sont en colère. Et puis, la tête dans les étoiles, encore ce soir, la nuit des étoiles, ça continue avec plein d'animations partout en France. C'est une des conséquences de la canicule. Les vendanges ont commencé en Bourgogne, aujourd'hui pour les créments. Un nouveau record de précocité historique en raison des vagues de chaleur successives. Et justement, canicule, incendie, sécheresse, face à un été particulièrement éprouvant pour les agriculteurs, la ministre Annie Genevard a annoncé un plan global. Les mesures concrètes n'ont pas encore été présentées. Thomas Gibert, porte-parole de la Confédération paysanne, attend surtout des aides d'urgence, mais aussi des mesures de long terme face au réchauffement climatique.
5: Dans un premier temps, c'est une aide d'urgence forfaitaire parce que là, il y a un besoin absolu de refaire les trésoreries parce que sinon, ça va être le cataclysme en termes de perte de fermes au niveau national. Et puis, dans un second temps, nous, à la Confédération paysanne, on porte la proposition d'un fonds mutuel solidaire professionnel financé à la fois par l'État, par le monde paysan, mais aussi par l'ensemble de la filière, les fournisseurs de semences, de machines, d'engrais, etc. L'agro-industrie, la grande distribution se gavent sur le dos des paysans à longueur de temps. On ne voit pas pourquoi il n'y aurait que nous qui portions le risque des aléas climatiques.
4: La Confédération paysanne demande aussi une politique de gestion de l'eau ne reposant pas uniquement sur le stockage. Et concernant la chaleur, la Haute-Savoie, la Savoie, l'Isère et le Rhône ont basculé en vigilance orange canicule. Au total, 12 départements sont touchés dans le sud-est de l'Ardèche à la Corse. Dans l'actualité aussi, une plainte pour ingérence étrangère. Elle a été déposée par Gabriel Attal, l'ancien Premier ministre et candidat à la présidentielle. Ses avocats évoquent des comptes sur le réseau social X, certains usurpant l'identité de médias français et diffusant de faux reportages destinés à le discréditer comme candidat. Les services de l'État ont informé Gabriel Attal hier d'une nouvelle opération d'ingérence jeudi en provenance de réseaux russes, précisent les conseils. Elle pourrait produire à terme 10 000 tonnes de saumon par an. Le projet de méga-ferme Pure Salmon en Gironde a été validé cette semaine par la préfecture. Pourtant, de nombreuses ONG, élus et pêcheurs s'opposent à l'installation de cette usine au bout de l'estuaire, près de Verdon, jugeant son fonctionnement polluant, gourmand en eau et surtout menaçant pour les autres activités dans le secteur. Une décision de la préfète qui ne surprend pas Esther Dufort, porte-parole de l'association Systémique.
6: La Gironde n'a même pas encore eu le temps de digérer l'incendie. Ce méga feu qu'elle nous envoie une méga usine. Depuis le début, on voit bien qu'il y a un passage en force terrible de la part de l'État qui préfère favoriser des choix industriels et des intérêts économiques plutôt que finalement la protection de notre territoire. Et quand on nous parle de souveraineté alimentaire, très clairement, il faut se reposer la question, est-ce que manger du saumon, c'est un besoin vital ? Point du tout. C'est un choix de confort. Tout le monde ne mange pas du saumon, c'est très cher. On a plutôt besoin de regarder, en fait, est-ce qu'on ne peut pas manger autrement, différemment, qu'avoir des habitudes alimentaires qui ont beaucoup moins d'impact, qui sont plus vertueuses pour les écosystèmes surtout, quoi, qui nous permettent de vivre.
4: Et selon Systémique, les 10 000 tonnes de saumon qui seront produits dans la méga-ferme ne représenteront pas plus de 5% de la consommation nationale. Une dizaine d'ONG vont déposer un recours. Une base militaire survolée par des drones, ça s'est passé en Allemagne jeudi soir, après la découverte cette semaine déjà d'un drone explosif à l'aéroport de Leipzig. Vous avez jusqu'au 31 août pour faire votre demande d'indemnité carburant. La date vient d'être repoussée officiellement par un arrêté au journal officiel publié aujourd'hui. Le dispositif de 100 euros d'aide est destiné aux grands rouleurs sous conditions de revenus. Tout un week-end pour lever les yeux vers le ciel. Les nuits des étoiles s'étiennent depuis hier soir partout en France. Quelques 500 événements sont organisés pour inviter le grand public à observer la voûte céleste. Du beau spectacle en perspective selon Olivier Sanguy, responsable de l'actualité spatiale à la Cité de l'Espace.
7: On peut essayer de découvrir la Voie lactée. C'est un peu vertigineux de se dire que ce qui ressemble à quelque chose de diffus, en fait ce sont des étoiles qui sont tellement loin qu'elles paraissent être une bande laiteuse. Et en fait c'est notre galaxie vu par la tranche, ça c'est le grand classique. En plus, on s'approche du pic des Perséides, qui a lieu le 12 août. Alors les Perséides, c'est une pluie de météores, ou, dans le langage commun, d'étoiles filantes. Il y a un pic, le 12, c'est là où il y en a le plus, mais les nuits avant et les nuits après, on a un petit peu plus d'activité d'étoiles filantes que d'habitude.
4: Et pour observer l'espace au mieux, l'idéal est de s'éloigner des centres urbains et de la pollution lumineuse. Et puis en cyclisme, les coureuses du Tour de France s'approchent de la fin. Direction Nice pour les coureuses du Tour de France Femmes. 8e et avant-dernière étape aujourd'hui, 172 km. C'est la Polonaise Katarzyna Niewiadoma qui prendra le départ avec le maillot jaune. Et au général, la tenante du titre, Pauline Ferrand-Prévot, est 14e. Voilà pour l'actualité. Très bonne journée à tous.
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9: Bonjour, bon dimanche à l'écoute de votre radio locale et on annonce un dimanche orageux, ben oui, très perturbé même en seconde partie de journée avec des températures qui vont varier entre 21 et 31 degrés un peu partout. Elles seront très chaudes en journée, elles seront 6 degrés au-dessus des normales de saison. L'après-midi verra donc de 31 à 37 degrés avec un ciel qui se dégagera mais qui laissera place à un risque orageux et des averses assez faible. Des vents venant du sud pourront apporter 35 à 40 km/h. Soyez extrêmement prudents si vous avez l'occasion de sortir. De larges éclaircies, mais une évolution orageuse possible est également possible ce soir et cette nuit. Demain, lundi, on revient à l'été, même si le matin sera nuageux. L'après-midi, quant à lui, sera bien ensoleillé avec toujours des nuages pour éviter la chaleur. Mais par contre, à partir de mardi jusqu'au moins vendredi, le grand soleil et la grande canicule fait son retour avec des températures avoisinant les 43 à 44 degrés en meilleur de la journée. Soyez extrêmement prudents, prenez soin de vous. Nous y revenons très vite et bon dimanche à l'écoute de Kaolin.
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1: Bonjour à tous, le grand début de la Ligue 2, la fin du Tour de France Femmes et puis le Grand Prix de Grande-Bretagne en MotoGP. On commence donc par du foot, c'était le retour de la Ligue 2 hier soir, 9 matchs étaient au programme. Parmi les résultats à retenir, le large succès de Saint-Etienne 3-0 sur la pelouse de Sochaux, le match nul un partout entre Montpellier et Dijon, la victoire de Metz 2-1 contre Guingamp ou encore la défaite de Nantes à la maison. Pour leur retour en Ligue 2, les Canaries se sont inclinés 1-0 contre le Red Star. Alors forcément, il y avait beaucoup de déceptions après cette rencontre. Écoutez la réaction du capitaine Frédéric Gilbert au micro de beIN Sport.
2: C'est une grande déception ce soir. On voulait bien démarrer ce championnat. Malheureusement, on n'y a pas mis les ingrédients tant tactiquement, techniquement, physiquement. Et aujourd'hui, que ce soit Ligue 1 ou Ligue 2, ça paye cash. Je pense qu'on n'a pas préparé le match comme on aurait dû le préparer. Ils se sont mis dans les demi-espaces, notamment Saïf et Dinkawi qui s'est mis dans les demi-espaces, qui nous a posé beaucoup de problèmes. Et c'est ça aujourd'hui en première mi-temps, ça a été là où c'était compliqué.
1: Et la Ligue 1, elle, fera son grand retour dans 2 semaines. En attendant, notez le match nul un partout du PSG hier face à Manchester United en amical avant d'affronter Aston Villa mercredi en Supercoupe d'Europe. L'actualité, c'est aussi le Tour de France Femmes d'Amy Vollering.

0: remporté hier la 8e étape entre Sisteron et Nice et s'empare du maillot jaune. À noter tout de même l'abandon hier de la Française Pauline Ferrand-Prévot juste avant la course. Dernière journée aujourd'hui avec 99 km autour de Nice. Un mot de tennis, Arthur Rinderknecht visait une place en quart de finale du Masters 1000 de Montréal. Il affrontait cette nuit l'Américain Brandon Nakashima, mais il s'est incliné en 3-7. À noter en revanche la qualification d'Arthur Fils pour les quarts. Il a battu Cameron Norrie en 2-7. Et puis du MotoGP, pour terminer le week-end, Rory Martin s'élancera en pole position cet après-midi, après avoir déjà dominé la course sprint également du Grand Prix de Grande-Bretagne. Très bonne journée à tous.
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5: Bonjour, bonjour à tous. 20 galopeurs bien connus des parieurs ont rendez-vous sur les 1600 mètres de la piste en gazon à l'hippodrome de Deauville à l'occasion du Quintet Plus de ce dimanche 9 août 2026. La distance à parcourir sera de 1600 mètres et le départ prévu vers 15h15. En tête de notre sélection, le 13, Big Log a repris de la fraîcheur en vue de cette épreuve. Sa place est sur le podium et pourquoi pas sur la plus haute marche. Suit le 11, Half Half, que l'on ne présente plus à ce niveau de compétition. Le 3, Calas, sur un parcours à son entière convenance. Le 7, Baba Cool, confié à Maxime Guyon pour l'occasion. Et enfin le 10, Olympique Message, sur sa distance de prédilection. Il complétera notre sélection. Une sélection que vous pouvez retrouver sur ma chaîne YouTube Tom Kazak, les pronostics hippiques avec mes dernières minutes. Donc notre choix aujourd'hui, premier le 13, Big Log. Second le 11, Half Half. Troisième le 3, Calas. Quatrième le 7, Baba Cool. Cinquième le 10, Olympique Message. Le second choix, le 9. Le 8 et le 4. Et à vous la fortune.
6: Il pourra pas.

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1: Bonjour à tous. Un nouvel incendie s'est déclaré en Gironde, dans le sud du département, mais l'évolution est jugée favorable. Pour le moment, les flammes n'ont parcouru qu'une quinzaine d'hectares. Ce feu de forêt s'est déclenché dans un secteur difficile d'accès sur le camp militaire du Poteau, un des camps les plus vastes d'Europe. 13 départements du sud-est sont en vigilance orange canicule ce dimanche, de l'Ain au Var, ainsi que les deux départements corse. Des pointes à 38 degrés sont attendues dans la vallée du Rhône et le sud-ouest. Le sud-ouest, où 8 départements sont en alerte orange, aux orages du Lot-et-Garonne aux Pyrénées. Ces orages seront parfois accompagnés de grêles et de violentes rafales de vent pouvant atteindre 90 à 110 km/h, précise Météo France. Dans le Vaucluse, un homme soupçonné d'avoir tué son ex-compagne. Il est mis en examen et placé en détention provisoire. Les faits se sont produits à son domicile de Bolène. Le corps de la victime présentait de nombreuses blessures au niveau du crâne. L'homme avait déjà été mis en garde à vue au mois de juin pour des violences sur son ex-compagne. La Chine se prépare à l'arrivée du typhon Dolphin. Ce typhon s'approche de la côte orientale, c'est la plus peuplée du pays. Plus de 1500 vols ont été annulés, 200 lignes de ferry suspendues et près de 100 000 personnes évacuées en prévention. Le décès de Dominique Fro, la sœur de l'actrice Catherine Fro. La comédienne a succombé à une maladie à l'âge de 68 ans. Dominique Fro avait joué au théâtre ainsi qu'au cinéma sous la direction de Gérard Houry, Cédric Clapiche ou encore Julia Ducournau. La comédienne avait tourné dans le nouveau film de Guillaume Canet, Karma, qui sortira en octobre. Prudence sur la route, drapeau orange dans le sens des départs sur la moitié sud de l'Hexagone, orange aussi dans le sens des retours sur le quart sud-est. Et puis la 5e édition du Tour de France Femmes va livrer son verdict ce soir. Dernière étape aujourd'hui, un parcours montagneux de 99 km avant une arrivée sur la promenade des Anglais à Nice. Pour le moment, le maillot jaune est sur les épaules de la néerlandaise Demi Vollering. Le départ réel aura lieu à 16h10. Très bon après-midi. Midi à tous.
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Carol G enchaîne les surprises. On vous dit tout aujourd'hui dans Backstage. C'est le début d'un long, très long marathon pour Carol G. Elle vient de lancer il y a quelques jours, fin juillet, sa grande tournée mondiale du côté de Chicago devant plus de 60 000 personnes. Des premiers concerts qui sont accompagnés de surprises. Et oui, après avoir dévoilé son tout nouveau single Matadora, elle a également officialisé la sortie de son nouveau disque cet été. Nommé à Repiento de sentir tanto, que l'on pourrait traduire en français par « Je ne regrette pas de ressentir autant de choses ». Et c'est donc à découvrir dès cette semaine. Carol G, qui est attendue en France l'année prochaine également, elle sera en concert le 1er juillet 2027 à la Plénitude Arena à Paris, anciennement la Défense Arena. Elle passera aussi par le Groupama Stadium de Lyon quelques semaines plus tard, le 21 juillet. Encore un peu

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4: Bonjour à tous. Israël rejette la dernière feuille de route américaine, un document qui était censé lancer la deuxième étape du plan de paix à Gaza. Une feuille de route acceptée par le Hamas, mais l'État hébreu, lui, s'y oppose. Le Premier ministre Benjamin Netanyahou déclare que l'armée n'effectuera aucun retrait du territoire palestinien tant que le Hamas ne sera pas véritablement désarmé. L'Espagne a commencé à effectuer des contrôles à ses frontières pour les voyageurs venant d'Italie. Madrid a pris cette décision en réponse aux mesures similaires imposées par l'Italie après l'afflux de migrants à Ceuta. 72 000 migrants avaient franchi la frontière depuis le Maroc, événement critiqué par d'autres pays de l'UE, dont la première ministre italienne d'extrême droite, Giorgia Meloni. Un homme entre la vie et la mort après avoir percuté un fourgon de CRS à Rennes. L'accident s'est produit alors qu'il circulait à trottinette. Le jeune homme suivait le fourgon de CRS en outrageant les occupants du véhicule, selon le procureur adjoint de Rennes. Une enquête est en cours. La canicule persiste sur le sud-est de la France. 13 départements sont en alerte orange canicule, du Var au département de l'Ain ainsi que la Corse. Selon Météo France, la chaleur va s'accentuer à nouveau la semaine prochaine avec un nouvel épisode caniculaire sur de nombreuses régions françaises. Autre vigilance orange pour risque d'orage. Cette fois, 8 départements du sud-ouest sont concernés, du Lot-et-Garonne aux Pyrénées. Des orages qui pourraient être accompagnés de grêles et de violentes rafales de vent. À cause de la chaleur, la centrale nucléaire de Golfech doit de nouveau se mettre à l'arrêt. La température de la Garonne est proche des 28 degrés, ce qui oblige la centrale à un arrêt temporaire. C'est déjà la quatrième fois que cela se produit depuis le début de l'été. Encore un peu de monde sur les routes. Journée classée orange dans le sens des départs sur une bonne partie de la moitié sud du pays. Et puis l'Italie se félicite d'une des plus importantes découvertes récentes en archéologie sous-marine. Des plongeurs italiens ont découvert l'épave d'un bateau romain au large de la Sicile. Une épave vieille de plus de 2000 ans contenant des centaines d'amphores en très bon état. Bon dimanche à notre écoute.
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l'histoire d'un homme qui tombe d'un immeuble de 50 étages. Le mec, au fur et à mesure de sa chute, il se répète sans cesse pour se rassurer. Jusqu'ici, tout va bien. Jusqu'ici, tout va bien. Jusqu'ici, tout va bien. Mais l'important, c'est pas la chute. C'est l'atterrissage.

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1: Carole G enchaîne les surprises. On vous dit tout aujourd'hui d'un backstage. C'est le début d'un long, très long marathon pour Carole G. Elle vient de lancer il y a quelques jours, fin juillet, sa grande tournée mondiale du côté de Chicago devant plus de 60 000 personnes. Des premiers concerts qui sont accompagnés de surprises. Et oui, après avoir dévoilé son tout nouveau single Matadora, elle a également officialisé la sortie de son nouveau disque cet été. Nommé à Repiento de sentir tanto, que l'on pourrait traduire en français par « Je ne regrette pas de ressentir autant de choses ». Et c'est donc à découvrir dès cette semaine. Carole G, qui est attendue en France l'année prochaine également, elle sera en concert le 1er juillet 2027 à la Plénitude Arena à Paris, anciennement La Défense Arena. Elle passera aussi par le Groupama Stadium de Lyon quelques semaines plus tard, le 21 juillet. Encore un peu de

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1: Dans l'actualité environnementale aujourd'hui, je vous présente un dispositif qui permet de lutter contre le déclenchement des incendies en forêt. Il s'agit de points de mesure hydrauliques. Je vous explique tout ça. Cet été est marqué par les nombreux incendies de forêt partout en France. Mais pour lutter contre leur déclenchement, il existe un dispositif géré par l'Office national des forêts. Il s'agit de placettes hydriques, un point de mesure hebdomadaire du niveau de sécheresse de la végétation. Alors, mis en place en 1996, il n'existait historiquement que dans le pourtour méditerranéen. Mais en 2022, l'État décide de l'étendre à tout le pays après les feux d'ampleur qui ont touché l'Hexagone. Et aujourd'hui, 123 sites sont sous surveillance hebdomadaire. Alors, il s'agit concrètement d'un protocole de mesure précis et rigoureux. À l'heure la plus chaude de la journée, les agents de l'ONF commencent par relever sur une dizaine de buissons identifiés la part de matière sèche visible. Et quand il y a plus de 50% de matière sèche, le risque que tout s'enflamme devient très important. Les techniciens mesurent également le taux d'humidité des nouvelles pousses. Et si ce taux passe sous la barre des 30%, le seuil passe de sensibilité forte à très forte. Ces données sont ensuite transmises au niveau des préfectures et des services départementaux d'incendie et de secours, ainsi qu'à Météo France, qui détermine le niveau de danger des feux de forêt. Elles permettent ainsi aux partenaires d'adapter les différents dispositifs. Cette évaluation guide notamment le déploiement des moyens de lutte, les moyens aériens comme les canadairs, les véhicules terrestres et les effectifs de sapeurs-pompiers.
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1: Bonjour à tous. Forte chaleur sur le sud-est de la France. Plusieurs départements sont en alerte orange canicule, du Var au département de l'Ain, ainsi que la Corse. Selon Météo France, la chaleur va s'accentuer à nouveau la semaine prochaine avec un nouvel épisode caniculaire sur de nombreuses régions françaises. Situation relativement stable sur le front des incendies. Celui qui s'est déclaré dans la Drôme n'a quasiment pas progressé. Dans le sud de la Gironde, un feu de forêt a détruit une quinzaine d'hectares sur un camp militaire, mais l'évolution de la situation est jugée favorable par les secours. Au Canada, un feu de forêt a déjà ravagé 10 000 hectares en Colombie-Britannique, à l'ouest du pays. 20 000 personnes ont été évacuées en deux jours. Des évacuations aériennes sont en cours ce dimanche pour secourir des habitants isolés par les flammes. Israël rejette la dernière feuille de route américaine, un document qui était censé lancer la deuxième étape du plan de paix à Gaza. Une feuille de route acceptée par le Hamas, mais l'État hébreu s'y oppose. Le Premier ministre Benjamin Netanyahou déclare que l'armée n'effectuera aucun retrait du territoire palestinien tant que le Hamas ne sera pas véritablement désarmé. Le cancer dont souffre Joe Biden s'est aggravé, c'est ce que déclare son fils dans un entretien accordé à la BBC. L'ancien président des États-Unis avait annoncé l'an dernier être atteint d'un cancer de la prostate. Il est âgé de 83 ans. Dans l'actualité aussi, les familles auront bientôt accès à des critères d'évaluation de la qualité des EHPAD, à savoir les taux d'encadrement, d'absentéisme et de rotation du personnel. Selon un arrêté paru aujourd'hui au journal officiel, les établissements devront transmettre ces chiffres chaque année à la Caisse nationale de solidarité pour l'autonomie. Ils seront ensuite publiés sur un site internet consacré à l'information des usagers. Et puis la cinquième édition du Tour de France Femmes va livrer son verdict ce soir. Dernière étape aujourd'hui, un parcours montagneux de 99 km avant une arrivée sur la promenade des Anglais à Nice. Pour le moment, le maillot jaune est sur les épaules de la néerlandaise Demi Vollering. Le départ va avoir lieu dans quelques minutes. Bon après-midi à tous.
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2: Sur votre plateau télé ce soir, un cancre, une mère et des toboggans. Du Cobu passe au vert sur TF1, film avec Alice et Moon. C'est la rentrée, Du Cobu veut faire croire à ses proches qu'il s'est mis au travail tout en continuant à tricher. Lorsqu'il entend parler de Rita Greenberg, Du Cobu décide de devenir un activiste écologiste pour prendre, comme elle, une année sabbatique.
3: Rita Greenberg, elle n'a pas été à l'école pendant un an pour défendre la planète.
4: Un an sans école, le kiff.
5: Ouvrez mon cahier.
6: Je refuse d'écrire sur un arbre mort.
7: Pardon?
8: Du Cobu a raison.
7: Rébellion.
2: Tony en famille sur France 2, film avec Camille Cotin. Tony élève seul ses 5 enfants, un job à plein temps. Aujourd'hui, ses 2 aînés s'apprêtent à rejoindre l'université. Alors Tony s'interroge, que fera-t-elle quand toute sa progéniture aura quitté le foyer? À 43 ans, est-il encore temps de reprendre sa vie en main?
9: J'ai rien fait d'autre et j'ai l'impression que je ne sais rien faire d'autre. Et ça me terrorise.
10: Ce qui me vient instinctivement, c'est l'enseignement. Plutôt à l'aise avec les gens, les enfants ça me connaît. Donc voilà, je me dis que ça pourrait peut-être me ressembler.
2: Capital sur M6, magazine présenté par Julien Courbet sur le thème fraîcheur et sensations fortes, le jackpot des parcs aquatiques. Maxi toboggan, parcours aventure, s'amuser en famille pour pas cher, c'est la promesse des nouveaux parcs aquatiques. Enquête sur ces lieux de divertissement de plus en plus populaires. Du Cobu passe au vert sur TF1, Tony en famille sur France 2 et Capital sur M6. Très belle soirée télé à tous.
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1: Bonjour à tous. Forte chaleur sur le sud-est de la France. Plusieurs départements sont en alerte orange canicule, du Var au département de l'Ain, ainsi que la Corse. Selon Météo France, la chaleur va s'accentuer à nouveau la semaine prochaine avec un nouvel épisode caniculaire sur de nombreuses régions françaises. Situation relativement stable sur le front des incendies. Celui qui s'est déclaré dans la Drôme n'a quasiment pas progressé. Dans le sud de la Gironde, un feu de forêt a détruit une quinzaine d'hectares sur un camp militaire, mais l'évolution de la situation est jugée favorable par les secours. Au Canada, un feu de forêt a déjà ravagé 10 000 hectares en Colombie-Britannique, à l'ouest du pays. 20 000 personnes ont été évacuées en deux jours. Des évacuations aériennes sont en cours ce dimanche pour secourir des habitants isolés par les flammes. Israël rejette la dernière feuille de route américaine, un document qui était censé lancer la deuxième étape du plan de paix à Gaza. Une feuille de route acceptée par le Hamas, mais l'État hébreu s'y oppose. Le Premier ministre Benjamin Netanyahou déclare que l'armée n'effectuera aucun retrait du territoire palestinien tant que le Hamas ne sera pas véritablement désarmé. Le cancer dont souffre Joe Biden s'est aggravé, c'est ce que déclare son fils dans un entretien accordé à la BBC. L'ancien président des États-Unis avait annoncé l'an dernier être atteint d'un cancer de la prostate. Il est âgé de 83 ans. Dans l'actualité aussi, les familles auront bientôt accès à des critères d'évaluation de la qualité des EHPAD, à savoir les taux d'encadrement, d'absentéisme et de rotation du personnel. Selon un arrêté paru aujourd'hui au Journal officiel, les établissements devront transmettre ces chiffres chaque année à la Caisse nationale de solidarité pour l'autonomie. Ils seront ensuite publiés sur un site internet consacré à l'information des usagers. Et puis la cinquième édition du Tour de France Femmes va livrer son verdict ce soir. Dernière étape aujourd'hui, un parcours montagneux de 99 km avant une arrivée sur la promenade des Anglais à Nice. Pour le moment, le maillot jaune est sur les épaules de la Néerlandaise Demi Vollering. Le départ va avoir lieu dans quelques minutes. Bon après-midi à tous.

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1: Bonsoir à tous. La cinquième canicule se prépare à toucher la France. 22 départements seront demain en vigilance orange canicule, du département du Cher aux Bouches-du-Rhône, ainsi que la Corrèze et la Corse. La chaleur va s'accentuer cette semaine avec un nouvel épisode caniculaire sur de nombreuses régions françaises. Une enquête ouverte pour blessures involontaires. Un enfant de 8 ans a été brûlé au deuxième degré par un jouet qui lui a éclaté au visage. Un jouet anti-stress qui contenait une substance malléable. Des analyses devraient être menées par la direction générale de la concurrence, de la consommation et de la répression des fraudes. Israël rejette la dernière feuille de route américaine, un document qui était censé lancer la deuxième étape du plan de paix à Gaza. Une feuille de route acceptée par le Hamas, mais l'État hébreu s'y oppose. Le Premier ministre Benjamin Netanyahou déclare que l'armée n'effectuera aucun retrait du territoire palestinien tant que le Hamas ne sera pas véritablement désarmé. La Chine se prépare à l'arrivée du typhon Dolphin. Ce typhon s'approche de la côte orientale. C'est la plus peuplée du pays. Plus de 1500 vols ont été annulés, 200 lignes de ferry suspendues et près de 100 000 personnes évacuées en prévention. Le décès de Dominique Fraud, la sœur de l'actrice Catherine Fraud. La comédienne a succombé à une maladie à l'âge de 68 ans. Dominique Fraud avait joué au théâtre ainsi qu'au cinéma sous la direction de Gérard Houry, Cédric Clapiche ou encore Julia Ducournau. La comédienne avait tourné dans le nouveau film de Guillaume Canet, Karma, qui sortira en octobre. Début demain des championnats d'Europe de natation à Saint-Denis, en région parisienne. Léon Marchand se remet d'une blessure à un adducteur, mais il s'alignera tout de même sur le 400 mètres nage libre et le 200 mètres papillon. Et puis l'Italie se félicite d'une des plus importantes découvertes récentes en archéologie sous-marine. Des plongeurs italiens ont découvert l'épave d'un bateau romain au large de la Sicile. Une épave vieille de plus de 2000 ans, contenant des centaines d'amphores en très bon état. Voilà pour ce point sur l'actualité. Très bonne fin de journée à notre écoute.
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0: Bonsoir à tous. La cinquième canicule se prépare à toucher la France. 22 départements seront demain en vigilance orange canicule, du département du Cher aux Bouches-du-Rhône, ainsi que la Corrèze et la Corse. La chaleur va s'accentuer cette semaine avec un nouvel épisode caniculaire sur de nombreuses régions françaises. Une enquête ouverte pour blessures involontaires. Un enfant de 8 ans a été brûlé au deuxième degré par un jouet qui lui a éclaté au visage. Un jouet anti-stress qui contenait une substance malléable. Des analyses devraient être menées par la Direction générale de la concurrence, de la consommation et de la répression des fraudes. Israël rejette la dernière feuille de route américaine, un document qui était censé lancer la deuxième étape du plan de paix à Gaza. Une feuille de route acceptée par le Hamas, mais l'État hébreu s'y oppose. Le Premier ministre Benjamin Netanyahou déclare que l'armée n'effectuera aucun retrait du territoire palestinien tant que le Hamas ne sera pas véritablement désarmé. La Chine se prépare à l'arrivée du typhon Dolphin. Ce typhon s'approche de la côte orientale. C'est la plus peuplée du pays. Plus de 1500 vols ont été annulés, 200 lignes de ferry suspendues et près de 100 000 personnes évacuées en prévention. Le décès de Dominique Fraud, la sœur de l'actrice Catherine Fraud. La comédienne a succombé à une maladie à l'âge de 68 ans. Dominique Fraud avait joué au théâtre ainsi qu'au cinéma sous la direction de Gérard Houry, Cédric Clapiche ou encore Julia Ducournau. La comédienne avait tourné dans le nouveau film de Guillaume Canet, Karma, qui sortira en octobre. Début demain des championnats d'Europe de natation à Saint-Denis, en région parisienne. Léon Marchand se remet d'une blessure à un adducteur, mais il s'alignera tout de même sur le 400 mètres nage libre et le 200 mètres papillon. Et puis l'Italie se félicite d'une des plus importantes découvertes récentes en archéologie sous-marine. Des plongeurs italiens ont découvert l'épave d'un bateau romain au large de la Sicile. Une épave vieille de plus de 2000 ans, contenant des centaines d'amphores en très bon état. Voilà pour ce point sur l'actualité. Très bonne fin de journée à notre écoute.
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Notre sélection Nouvelle-Aquitaine, c'est le groupe O2N avec ce titre Gadou. Toujours dopé à l'humour sur fond de rap, de rock et de chansons, le trio bordelais entre Alix, Jaco et Massia revient avec l'album Doula, sous-titré d'ailleurs Des couloirs et des portières. Cet album revient 3 ans après 1200 mètres en tout et nous avons sélectionné 5 titres de ce nouvel album, dont ces deux premiers simples, Hey Joe et Houston, qu'accompagnent dans la programmation de votre radio préférée, Gadou donc, R et Merry Go Round. On retrouve l'univers caustique du trio, dont les textes sont servis par des mélodies associant rythmique minimaliste, guitare discrète et électronique, un brin acide. Chacun pourra retrouver dans ses titres un moment d'existence, entre collection de petits bonheurs et d'incertitudes, rencontrés en empruntant les couloirs de la vie et en ouvrant les portières de moyens de transport nous portant d'aventure en aventure, individuelle ou collective. À noter que la plupart des dates de la tournée européenne d'O2N avant la tournée nord-américaine début 2026 sont complètes. La meilleure chance de voir le groupe interpréter ses nouveautés en live en Nouvelle-Aquitaine durant cet été, le 4 juillet dernier à Marmande, pour le festival Garo Rock.

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1: Bonsoir à tous. La France s'apprête à suffoquer pour la cinquième fois de l'été. Un nouvel épisode caniculaire devrait toucher l'Hexagone dès demain dans l'est du pays. 22 départements seront placés en vigilance orange canicule dès minuit par Météo France, du Doubs jusqu'à la Corse, en passant par la Corrèze ou le Cher. Les 40 degrés devraient à nouveau être atteints pour le milieu de semaine. Des conditions météorologiques qui ne vont pas laisser beaucoup de répit aux pompiers sur le front des incendies. Dans un dernier bilan cet après-midi, le feu qui a parcouru 300 hectares dans la Drôme n'a pas progressé. Les pompiers ont aussi été mobilisés sur des départs et reprises de feu en Isère ou en Corrèze ces dernières heures. Une enquête ouverte à Rennes. Un jeune homme est toujours ce soir entre la vie et la mort après avoir été percuté par un fourgon de CRS. Les faits remontent à vendredi. Le parquet de Rennes indique aujourd'hui que selon les premiers éléments, la victime de 22 ans était en train de suivre le véhicule en trottinette électrique en outrageant les fonctionnaires de police. À l'international, Israël rejette le plan de paix américain pour Gaza, un plan accepté pourtant par le Hamas. Le Premier ministre Benjamin Netanyahou assure que certaines idées conviennent à l'État hébreu et d'autres non. Israël souhaite notamment un véritable désarmement du Hamas. Pendant ce temps, Téhéran fixe ses conditions pour la réouverture du détroit d'Ormuz. L'Iran exige que Washington mette fin définitivement à la guerre contre lui et ses alliés et qu'il lève le blocus imposé à ses ports. Les gardiens de la révolution préviennent qu'ils maintiendront le blocage du détroit d'Ormuz jusqu'à ce que les États-Unis acceptent toutes les conditions. La visite du pape Léon XIV dans un mois en France environ. Le souverain pontife sera notamment à Paris, Metz et Lourdes du 25 au 28 septembre. Si vous souhaitez assister aux célébrations, les inscriptions ouvrent demain midi sur le site internet inscription.pape-france.fr. Et puis un spectacle gratuit et accessible à tous. Dernière soirée pour profiter des Nuits des Étoiles. Cette année encore, plus de 500 manifestations ont été organisées tout le week-end à quelques jours de l'éclipse solaire. Très bonne fin de week-end à tous.
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2: Carole G enchaîne les surprises, on vous dit tout aujourd'hui d'un backstage. C'est le début d'un long, très long marathon pour Carole G. Elle vient de lancer il y a quelques jours, fin juillet, sa grande tournée mondiale du côté de Chicago devant plus de 60 000 personnes. Des premiers concerts qui sont accompagnés de surprises. Et oui, après avoir dévoilé son tout nouveau single Matadora, elle a également officialisé la sortie de son nouveau disque cet été. Nommé à Repiento de sentir tanto, que l'on pourrait traduire en français par « Je ne regrette pas de ressentir autant de choses ». Et c'est donc à découvrir dès cette semaine. Carole G, qui est attendue en France l'année prochaine également, elle sera en concert le 1er juillet 2027 à la Plénitude Arena à Paris, anciennement la Défense Arena. Elle passera aussi par le Groupama Stadium de Lyon quelques semaines plus tard, le 21 juillet. Encore un peu

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2: Faut que je vous raconte quelque chose sur mon couple, que moi-même j'ai mis beaucoup de temps à m'avouer. Mais je pense que ça pourrait être libérateur.

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1: Bonsoir à tous. Avant la chaleur, des orages annoncés ce soir et en début de nuit sur le sud-ouest, 8 départements sont en vigilance orange aux orages des Landes jusqu'au Tarn. Des rafales de vent de 110 km/h sont attendues avec des épisodes orageux parfois violents localement, prévient l'Institut. Et puis, dès minuit, 22 autres départements seront placés en vigilance orange canicule dans l'Est, cette fois pour la journée de lundi. Du Doubs à la Corse du Sud, en passant par le Cher et la Corrèze, la France va connaître un cinquième épisode caniculaire ces prochains jours, dont le pic est attendu en milieu de semaine avec un thermomètre qui pourrait atteindre les 40 degrés. Dans l'actualité également, Israël rejette la dernière feuille de route américaine, un document qui était censé lancer la deuxième étape du plan de paix à Gaza, une feuille de route acceptée par le Hamas, mais l'État hébreu s'y oppose. Le Premier ministre Benjamin Netanyahou déclare que l'armée n'effectuera aucun retrait du territoire palestinien tant que le Hamas ne sera pas véritablement désarmé. Aux États-Unis, on attend toujours des réponses 30 ans après les faits. Le procès de Dwayne Keith Davis, dit Keith D, s'ouvre ce lundi à Las Vegas. Il est accusé d'avoir organisé et d'avoir participé au meurtre du rappeur Tupac en 1996. Il est le seul suspect encore en vie dans l'un des plus célèbres cold cases américains. C'était il y a 40 ans, jour pour jour, le dernier concert de Queen à Knebworth en Angleterre, le 9 août 1986. C'était à l'occasion de la tournée Magic Tour. Plus de 120 000 spectateurs avaient alors assisté à la dernière du groupe de rock britannique et de Freddie Mercury. Ce dernier s'éteindra 5 ans plus tard en 1991. Entre-temps, le groupe enregistrera 2 albums en studio. Et puis en vélo, Demi Vollering est la grande gagnante du Tour de France Femmes. La Néerlandaise a remporté sa deuxième grande boucle ce soir à Nice, à l'issue d'une 9e étape qu'elle a elle-même gagnée en solitaire. Au classement, elle devance la Polonaise Katia Niewiadoma et l'Italienne Longo Borghini. Côté tricolore, Cédrine Carbajal termine première française à la 6e place du classement général. Très bonne soirée à tous.
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1: Côté tricolore, Cédrine Carbajal termine première française à la 6e place du classement général. Très bonne soirée à tous.
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1: Nous avons un programme vraiment classique aujourd'hui et nous commençons tout de suite avec un compositeur français, Georges Bizet, la deuxième suite de l'Arlésienne. L'Arlésienne, drame en trois actes d'après l'œuvre d'Alphonse Daudet, dont on doit la composition à Bizet. On sait le fiasco théâtral de l'Arlésienne. Après cet échec, Georges Bizet reprend certains thèmes, les arrange en une suite de quatre mouvements pour orchestre. C'est un triomphe, puis à la mort de Bizet, un de ses amis, Ernest Guiraud, arrange une deuxième suite. Écoutons la pastorale par London Symphony Orchestra dirigée par Sir Neville Mariner.

La pastorale de la deuxième suite de l'Arlésienne de Georges Bizet. C'était l'Orchestre symphonique de Londres, plus connu sous le nom de LSO, le London Symphony Orchestra, et nous avions Sir Neville Mariner à la tête de la formation. Après cette mise en bouche symphonique, ou plutôt cette mise en oreille, je vous propose Benjamin Britten et son opus 15, qui est le concerto pour violon. Britten le commence en 1938 en Angleterre et il l'achèvera aux États-Unis en 1939 après être passé au Canada, juste avant que le deuxième conflit mondial ne se déclare. La création aura lieu au Carnegie Hall en mars 1940. Ce sera l'unique concerto pour violon de Britten. Nous allons passer le deuxième mouvement par Sébastien Boren au violon avec le Royal Liverpool Orchestra sous la direction de Andrew Lytton.

C'est peut-être l'œuvre la moins connue de Benjamin Britten, le concerto pour violon opus 15. Nous avons eu le plaisir d'apprécier ce deuxième mouvement, Vivace Animando, interprété par le violoniste Sébastien Boren. Il était avec le Royal Liverpool Orchestra que dirigeait Andrew Lytton. My Fair Lady est une comédie musicale adaptée au cinéma par George Cukor. Nous retrouvons la charmante Audrey Hepburn dans le rôle d'Eliza Doolittle, petite fleuriste, et Rex Harrison, le professeur Higgins, qui lui apprend à devenir une lady très difficile. On en attend une fin heureuse, bien sûr. À la fin, ils seront amoureux l'un de l'autre. Un film à succès depuis 1964. 8 Oscars et d'autres récompenses. La musique est de Frédéric Love. Voici l'ouverture.

plaisante ouverture pour la musique du film My Fair Lady, musique composée par Frédéric Loewe. Cet enregistrement a été fait à Hollywood en avril 1964, supervisé et conduit par André Prévin. Dans un tout autre genre, nous allons vers la musique tzigane avec Laurent Corsia et Georges Pludermacher. Le duo interprète une pièce d'Ernest Bloch composée en 1923, Nigoun, improvisation de Baal Shem. Ernest Bloch est un compositeur suisse. Il est né à Genève et il a eu pour maître Eugène Isaï au violon. Écoutons maintenant Laurent Corsia au violon avec Georges Pludermacher au piano.

Un duo violon-piano formé par Laurent Corsa et Georges Ludermacher pour cette pièce d'Ernest Bloch, Nigun. Pour ce morceau, Laurent Corsa a joué sur le Zahn Stradivarius de 1719 prêté par LVMH. Un peu d'opéra, voici le Barbier de Séville de Gioachino Rossini. L'opéra contient un certain nombre d'airs qui sont parmi les plus populaires de la musique classique. Ainsi, l'ouverture est restée célèbre grâce à sa mélodie. Également la cavatine de Figaro, l'Argo al factotum. Cette cavatine est l'un des grands airs du répertoire de baryton. Elle est très fameuse notamment pour ses séries de Figaro, Figaro, Figaro, en croche qui exige une grande maîtrise de la part de l'exécutant. Un autre air de grande qualité, Una voce poco fa. Il y a peu une voix résonnait dans mon cœur. C'est l'air de Rosine. C'est ce morceau que nous allons écouter, chanté par Maria Callas lors de son gala à l'Opéra de Paris en 1958. Maria Callas est accompagnée par l'orchestre de l'Opéra de Paris.

Applaudissements, applaudissements, et on en a coupé. Enregistré en 1958, le célèbre air de Rosine, Una voce poco fa, du Barbier de Séville, opéra de Gioachino Rossini, chanté par Maria Callas, avec l'orchestre de l'Opéra de Paris, sous la conduite de Georges Sébastien. Maria Callas est à Paris. Elle doit se relancer après sa mésaventure italienne en début d'année. Son talent naturel explose, totalement libéré dans cette air « Una voce poco fa ». L'extraordinaire interprétation de Rosine enthousiasme et chauffe le public du théâtre de l'opéra, parmi lesquels Brigitte Bardot, Charlie Chaplin, Jean Cocteau et Aristote Onassis. La grande nuit de l'opéra, le 19 décembre 1958. Mozart a terminé la symphonie numéro 29 le 6 avril 1774 à Salzbourg. Einstein, en 1953, s'exprime ainsi. C'est un nouveau sentiment. Les instruments changent de caractère. Les violons sont spirituels. Voici le quatrième mouvement de la symphonie numéro 29 en la majeure de Wolfgang Amadeus Mozart, par l'Orchestre d'Auvergne sous la direction de Jean-Jacques Cantoroff.

C'était donc le quatrième mouvement de la symphonie numéro 29, KV-201 de Mozart, par l'Orchestre d'Auvergne, placé sous la direction de Jean-Jacques Kantorov. Un enregistrement souvenir réalisé en la Sainte-Chapelle de Vic-le-Comte le 14 juin 2000. Trois femmes, trois époques et 24 heures pour résumer leur vie. Deux productions différentes. The Hours, film avec une bande sonore due à Philip Glass, et l'autre, à ne pas confondre avec l'opéra The Hours, avec la musique de Kevin Putz, que nous avons pu voir au mois de décembre 2022 en direct du Met. J'ai choisi le film The Hours de Stephen Daldry en 2003, avec la bande originale du film et surtout la musique de Philip Glass. L'album a remporté le prix Anthony Hoskitt de la meilleure musique des BAFTA Awards. Il a également été nommé aux Oscars, aux Golden Globes et aux Grammy Awards. Devant le grand succès de la musique de film, celle-ci sera arrangée l'année suivante pour piano solo par Michael Riesman et Nico Mulley. Les partitions ont été publiées dans un livret de 64 pages et reprennent la majorité des compositions. Voici donc un extrait de la bande originale du film, The Hours, par l'orchestre du film conduit par Nick Ingman.

The Hours, bande originale du film The Hours, musique de Philip Glass, une musique très caractéristique et que l'on apprécie. Film avec Meryl Streep, Julianne Moore et Nicole Kidman. Et c'était en 2002 et l'album The Hours est sorti chez Nonesuch avec la référence 796-93-A. Quant à l'opéra monté au Met en 2022, sur la musique de Kevin Putz, on pouvait voir René Fleming, Clarissa Vaughan, Kelly O'Hara, Laura Browns et Joyce DiDonato en Virginia Woolf. Trois femmes, trois époques. Nous retrouvons un compositeur allemand avec Karl Maria von Weber, le célèbre auteur du Freischütz et d'Oberon. Nous passerons aujourd'hui une pièce de musique de chambre qui est le résultat d'une transcription réalisée par Leonard Kohl, thèmes et variations pour clarinette et quatuor à cordes. C'est l'ensemble Karl Stamitz et Jean-Louis Sajot à la clarinette qui l'interprètent.

0: Thèmes et variations pour clarinette et orchestre à cordes de Carl Maria von Weber par le quatuor Carl Stamitz et Jean-Louis Sajot jouait la clarinette et Philippe Corr jouait la partie de piano. Le quatuor Carl Stamitz qui comprend Yuriko Naganuma et Catherine Amou au violon, Michel Falcona était à l'alto et Paul Broutin au violoncelle.
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Hola, hola, bonjour, bienvenue dans ce nouveau voyage. On le commence avec Renato Teixeira, un auteur, compositeur, interprète et brésilien, bien entendu. Il est un des dignes représentants de la musique sertanero et du folk rock. Sa musique est également liée à la culture capira, un phénomène qui est particulier aux zones rurales de l'intérieur du Brésil.

0: Obrigado.
1: On va continuer avec Yasmina Ponce qui a commencé à se faire connaître dans les années 70 et elle va vous interpréter Amour sans barrière, Amor sin barreras par Yasmina Ponce.

lézard venu d'Amérique à présent, c'est le nom de scène d'un chanteur du Nicaragua, Ramón Mejía, et celui de son groupe, à savoir Pero Son Popo. Ce groupe a été fondé en 2000. Ses compositions vont du ska au rock en mélangeant le blues avec des textes en espagnol, des textes nettement marqués à gauche comme on dit, puisque les chansons du groupe sont fortement marquées par l'histoire récente du Nicaragua. Elles évoquent les années de dictature des Somoza, la violence et la corruption, la dérive autoritaire du président Daniel Ortega, les problèmes avec l'église, etc. Anclado al aire par Pero Son Popo.

0: Yuri da Francisca Casiola Flores en 86 à Hermosillo, au Mexique. Elle est connue sous son nom de scène Yurida. Elle est chanteuse et compositrice. Elle a grandi entourée de musique et papa l'encourage à chanter au point de l'inscrire au casting de la 4e saison du programme La Academia. Comme 17 autres candidats, elle est choisie pour participer à l'émission, au sein de laquelle elle ne tardera pas à se démarquer. Elle exprime ainsi au cours de cette année 2005 son talent vocal à travers des reprises d'autres artistes. Mais elle ne termine qu'à la 2e place du concours, ce qui lui permet quand même de remporter un peu d'argent, une automobile et un contrat avec Sony Music. Son premier album intitulé La Voz de un Ángel sort rapidement et se classe tout aussi rapidement numéro 1 au Mexique. Les 5 albums qui suivent vont confirmer la chanteuse au sommet, Yurida, Signora.
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Les chanteuses à venir sont péruviennes et elles vous proposent una cumbia amazonica, une cumbia amazonique, un genre musical qui a permis une expression culturelle tout le long de la cordillère orientale péruvienne. Les premiers, c'était Los Mirlos, c'était les pionniers de ce style. Là, ce sont Las Chicas del Sol pour cumbia amazonica.

Après ces Chicas del Sol, une autre chanteuse, Béatrice Luengo, chanteuse, danseuse, actrice, en compagnie des Orichas cubains et puis également du grand Chucho Valdés cubain également pour Habana.

pour un tango qui s'appelle Dandy. C'est une musique de Lucio de Mare avec des paroles d'Agustín Irusta et Roberto Fugazot, interprétées par l'Argentin Osvaldo Pugliese. Et donc le titre de ce tango, c'est Dandy.

Osvaldo Pugliese est à présent deux enfants prodiges dans Por el Mundo Latino pour continuer cette émission. Yo-Yo Ma, né en 55 en Paris, violoncelliste américain d'origine chinoise qui donne son premier concert au Carnegie Hall à 9 ans, et Paquito de Rivera, un clarinettiste et saxophoniste cubain né en 48, également enfant prodige, expert du saxophone alto, devenu aujourd'hui l'un des grands noms du jazz latin, du Latin jazz. Alors les deux réunis pour Brasileirinho, un morceau composé en 1945 par Valdir Acevedo, compositeur et musicien brésilien.

un des pionniers des groupes du rock argentin Los Abuelos de la Nada. Mené par Miguel Abuelo, né Miguel Ángel Peralta, le groupe est l'un des plus emblématiques et le plus apprécié de tous les temps. Formé à l'origine en 67, le groupe était composé d'une série de musiciens qui sont devenus eux aussi des figures majeures du rock argentin. Une carrière qui était entrecoupée de pauses. Ils ont joué ensemble de 80 à 88, de 2012 à 2016. Et ils reviennent près de 30 ans après leur arrêt en 2020 sur scène sous la houlette du Gato Azul Peralta, le fils de Abuelo. Il y a dans ce groupe quelques anciens du monde. Los Abuelos de la Nada, Miss Oral.

0: Renata Flores, à présent une chanteuse péruvienne qui s'est rendue célèbre en Amérique du Sud par une reprise en quechua de The Way You Make Me Feel de Michael Jackson. Ça, elle l'a sorti en 2015 et depuis, eh bien, elle a sorti beaucoup d'autres titres, dont celui que nous allons écouter, Mirando la misma luna, par Renata Flores.
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au Mexique pour une légende qui raconte que cette air célèbre que vous connaissez, la bamba, aurait été créée à la fin du XVIIe siècle afin de se moquer des efforts tardifs et inutiles du vice-roi du Mexique à l'époque qui voulait essayer de défendre les citoyens du port de Veracruz contre les pirates. D'après un certain Ramon Rio Garcia, qui se base sur des entretiens menés par d'autres avec des anciens de la région de Veracruz, la bamba serait également inspirée d'une chansonnette créée par un vagabond joueur de jarana, c'est une sorte de guitare surnommée El Guarauso. Toujours est-il que cet air est resté célèbre, il est devenu un air traditionnel de la région de Veracruz. Il a été aussi mis au goût du jour par Los Lobos dans sa version rock, mais là je vous propose la version traditionnelle de cette bamba par

À venir, les miettes de Barcelone, Las Migas, Paula Ramirez au chant, Marta Robles à la guitare, Alicia Grillo à la guitare, Laura Pacios au violon, accompagnée de Oriol Ria à la contrebasse pour Gitana Hechiceras.

se quitter, eh bien, Ariana Dao, née en 89 au Venezuela, surnommée parfois la Voz Diamante de la Salsa en Sud-Amérique ou la Diva de la Salsa.

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0: 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Le véritable combat qui se gagne, c'est la grandeur d'âme dont l'on se rend digne. Quand la plus belle des âmes s'épargne, se soigne, s'accompagne et se demande pardon. Alors pardon, parlons et repartons pour un meilleur horizon. We must learn to live together as brothers, or we perish together as fools. Nous devons apprendre à vivre ensemble comme des frères, sinon nous allons tous périr ensemble comme des sots. Martin Luther King.
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